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0: Lionel Denebourg avec vous, bonjour. Un nouvel appel à la prudence ce matin au Népal à cause d'une nouvelle montée des eaux. Les autorités demandent aux équipes de sauvetage de redoubler de vigilance. Des fortes pluies ces dernières heures compliquent également le travail des secouristes népalais qui tentent toujours d'atteindre des ouvriers, une centaine bloqués dans un tunnel de puits, les crues de mercredi. Un incendie dans une raffinerie du nord-ouest de la Russie après le crash d'un drone. Selon le gouverneur russe de la région, une quarantaine de drones ukrainiens ont été abattus ces dernières heures. La NASA lance aujourd'hui un tout nouveau télescope baptisé Roman, nom d'une célèbre astronome, ancienne dirigeante du plan scientifique de la NASA. Ce télescope, grand comme un camion, devra permettre de percer les secrets de l'univers et notamment de l'énergie sombre. L'incendie dans les Fagnes mobilise toujours une petite centaine de personnes en ce moment. La situation reste compliquée. Un vent soutenu avec des rafales favorise toujours la reprise du feu par endroits. Le paiement électronique pourrait être perturbé une partie de la nuit prochaine à cause de travaux de maintenance. Certains paiements électroniques risquent de ne pas passer. Idem pour les retraits aux distributeurs. Victoire du Standard hier soir à Louvain. 1-2. Les Liégeois sont invaincus cette saison, 2 partages et 2 victoires. Et ce matin, Charleroi est provisoirement en tête du championnat. Après sa victoire 1-3 sur la pelouse de Courtrai, c'est le 4e succès en 4 matchs pour les Zèbres. Plus tôt dans la journée, la Louvière a partagé face à Malines, 2-2. Aujourd'hui, 2 belles affiches. Le champion en titre, le club de Bruges, va à la Gantoise. Il y aura aussi le derby des Bruxellois, l'Union Saint-Gilloise contre Anderlecht. Des nouvelles de Tadej Pogacar, le Slovène va devoir se faire opérer pour une fracture de la clavicule après sa lourde chute sur les tours du Tour d'Espagne alors qu'il était leader de la course. En tennis, c'est le début de l'US Open à New York, 4e et dernier grand chelem de la saison. Les Belges Raphaël Collignon et Anne Van de Winkel joueront ce dimanche en soirée. Voilà pour l'actu ce matin, bon début de journée.
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0: Et bonjour tout le monde, c'est le réveil de Typique Weekend.
1: Bon dimanche, il y a Anthony.
0: Il y a Chloé aussi.
1: Et on vous accompagne toute la matinée.
0: Bienvenue sur Typique. Il est 7h. Et dans quelques instants sur Typique, il y aura Flowrider.
1: Ouais, ça va être juste incroyable. Usual sera également de la partie. Oh là là, on va vous faire danser dès ce dimanche matin.
0: Ah ouais.
1: Et juste avant ça, on fait un tour du côté de la météo. Alors ce matin, la journée débute avec pas mal de nuages et de grisailles sur la plupart des régions. Donc un temps bien belge qui est de retour. Quelques gouttes qui sont possibles aussi, surtout du côté de la côte, avec une bande d'éclaircies qui pourrait se développer tout de même sur l'axe Couvain-Liège, avec un peu de douceur pour vous accompagner ce dimanche.

0: Ça sifflote, ça sifflote. Henri, dans quelques instants, sur Typique.
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0: Bonjour tout le monde. C'est le réveil de Typique Weekend. On est le dimanche 30 août aujourd'hui. Ouais. Et ça veut dire que c'est, alors j'allais dire fin des vacances, mais en fait les vacances c'est terminé.
2: Oui. Hein,
0: déjà de base. Mais le mois de septembre ça fait déjà très rentré et c'est officiel quoi.
2: Voilà, ça y est, c'est parti.
0: Et du coup, on est dans une toute nouvelle émission. Nouveau duo.
2: Ouais.
0: Et c'est un peu notre rentrée.
2: Oui, c'est notre rentrée complètement. Bonjour Anthony, comment est-ce que tu vas?
0: Mais moi je vais très très bien. Je suis content d'être là ce dimanche matin.
2: Moi aussi, des réveils très matinaux hein, d'ailleurs. On va se retrouver tous les dimanches de 7h à 11h avec plein de good vibes, plein de bonnes énergies et aussi des réveils matinaux, je le disais. Ça a été toi, Anto, par rapport à ça?
0: Ben, moi, ça va encore. Ouais, c'est premier réveil, je me suis réveillé. Et toi?
2: Heureusement, tu es là.
0: Et toi,
2: j'avoue que c'était difficile, j'ai eu du mal à ouvrir les yeux. Mais ça y est, maintenant, on est dans le bain, on est parti. Plein de bonne humeur, mais c'était compliqué. Et vous, dites-nous, c'était compliqué ce matin ou pas? Dites-le nous sur le WhatsApp de Typique 0471 200 300.
0: Ouais, peut-être que vous bossez hein, ce dimanche ouais. matin, peut-être que vous êtes en route, ou peut-être que vous êtes en fait toujours dans le lit. C'est possible aussi. Dites-le nous. En attendant, on va lire vos messages hein, 0471 200 300. Et après, on va aussi écouter de la musique aussi. Il y aura Rory dans quelques instants avec Docteur. Et puis là, c'est Somber hein, en Typique. Bon réveil tout le monde.

0: Il y a la suite sur Tipeee et c'est avec
1: Snoop Dogg. Drop it like it's hot. Drop it like it's hot. Ah, c'est bon ça. Drop it
0: like it's hot. Ouais, j'aime bien.
1: Drop it like it's hot.
0: Ah, je pensais, je savais pas si t'allais dire le titre. Je savais pas si
1: t'allais... Moi, j'ai un bon accent anglais, contrairement à toi.
0: Alors je peux le dire. Drop it like it's hot.
1: Voilà, bah, tu vois, c'était foutu. Et on lit tous vos messages aussi sur le WhatsApp de Tipeee.
0: Ah, il y a Dominique qui dit bonjour, je vous souhaite une bonne journée. Merci Dominique, ça fait plaisir de recevoir vos messages dès le matin.
1: Ouais, et on a Vanessa, pas n'importe quelle Vanessa, qui nous a envoyé un petit message. Vanessa que vous retrouviez la saison passée le samedi et dimanche matin et qui nous laisse la place, Vanessa et Mario. Vanessa qui dit coucou les copains, bonne première, des gros bisous.
0: Bah oui, oh là là. Merci Vanessa. Et Vanessa que vous retrouvez toujours avec Mario le samedi aussi, toujours le matin. Et puis en semaine entre 9h et midi, et un coucou à Mario aussi qui m'a envoyé un petit message aussi.
1: Mais donc, vous n'arrivez pas à lâcher. Hein.
0: Mais non, mais c'est ça, ils sont toujours debout.
1: Premier
0: mais
1: dimanche,
0: on les retrouvera tout à l'heure. Quelque chose me dit qu'on les retrouvera tout à l'heure. Ne bougez pas, Anodor arrive dans quelques instants.
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0: Attends, je vais réessayer. Drop it like...
1: C'est toujours drop pas ça, like... Anto. Oh. Non, non, laisse tomber, c'est bon.
0: J'arrête.
1: Oui, ouais, t'arrêtes.
0: Bon, dans la suite, il y aura Sienna Spiro, Really Mental aussi sur Tipeee. Et c'est vrai que vous êtes arrivés là sur Tipeee, vous vous dites, mais qui sont ces deux petits
1: plastiques? C'est qui ceux-là? Hein? Ils nous ont peut-être déjà vus, mais jamais ensemble en tout
0: c'est
1: cas.
0: Vrai, c'est une première.
1: Ouais.
0: Moi, là, j'apprends à découvrir Chloé, finalement.
1: Ouais.
0: C'est la première fois qu'on se voit.
1: Non. Heureusement, non, mais c'est vrai qu'on ne se connaissait pas personnellement, donc on est en train d'apprendre à se connaître. Et Anto, tu m'as dit que tu étais un as de la cuisine, apparemment.
0: Oui.
1: J'avais envie que on le partage. Vas-y, j'avais envie que tu le partages avec tout le monde.
0: Mais je peux pas raconter ça. Si, quand même.
1: Si, si, là, t'es pris devant le pied du mur.
0: Non, mais c'est vrai que cette semaine, j'ai voulu un peu cuisiner. J'ai ressorti un plat du four avec une manique. Hein, parce que,
1: t'es pas bête à ce point.
0: Sauf que j'en ai pris qu'une et que je me suis dit, tiens, je vais quand même prendre l'autre plat, le plat avec.
1: Et voilà.
0: Et ça brûle, en fait.
1: Et voilà. Écoute, quand ça sort du four, en général, ça brûle. Et est-ce que le goût était bon, au moins?
0: Oui, enfin de mes doigts ou de...
1: du plat.
0: Non, mais c'était... Non, si, c'était bon, mais ça faisait mal.
1: Voilà, écoutez...
0: Je vous conseille pas, d'ailleurs.
1: On apprend un peu à connaître Anto, c'est qu'il est pas très, très malin.
0: Bon, est-ce que... J'aurais pas dit ça comme ça, mais...
1: Non, allez, on va juste dire que tu n'es pas encore un as de la cuisine, tu n'as pas les réflexes. Est-ce que vous êtes des as de la cuisine? Je suis très curieuse, faites-nous rêver, dites-nous tout sur le WhatsApp de Tipeee, 0471 200 300. On va voir si vous êtes des cas comme Anto, quoi.
0: Oui, c'est ça, faites-nous rêver. Il est 7h25, Sienna Spiro tout de suite sur Tipeee. Bon réveil, bon début de journée, c'est dimanche, on en profite évidemment.

0: La suite sur Typique dans le réveil de Typique Weekend, ce sera Offenbach.
1: Bonjour tout le monde et bienvenue de nous avoir rejoints. Comment ça va, Anto?
2: Bah écoute, ça va,
1: ouais,
2: en forme.
1: Ça
2: c'est le matin,
1: sympa.
2: C'est le dimanche, j'ouvre les yeux tout doucement.
1: On papote depuis ce matin avec Anto et on vous disait que Anto est un as de la cuisine, on peut l'appeler comme ça. Et donc on parle ensemble sur le WhatsApp de Typique avec vous. Vous nous avez dit si vous aussi vous êtes des as ou pas de la cuisine. Il y a Marco qui dit « Salut l'équipe, je suis pas vraiment un as de la cuisine mais je me débrouille un peu. J'ai 2-3 spécialités comme le tiramisu, les cannelloni, les milanaises. »
2: Oh, ça c'est bon ça.
1: Je pense que Marco serait italien, non?
0: Oui, bah écoute, c'est une qualité.
1: Comme toi, hein, toi.
0: Ouais, bah, à moitié, ouais.
1: Et toi, ça va, tu t'en sors, nourriture italienne?
0: Tiramisu, je suis incapable de le faire. Cannelloni, je suis incapable, mais ma maman en fait des excellents. Et les milanaises, je les mange bien.
1: Oh, miam. Par contre, si c'est tiramisu, attention, je vais le dire à la belge. Bah. C'est le tiramisu spéculoose.
0: Moi j'aime bien.
1: Ah bah ouais, c'est délicieux.
0: Non, oui.
1: J'espère que Marco il va pas faire un infarct en écoutant ce message. On a un autre petit message de Dominique qui dit: je déteste cuisiner, mais enfin faut bien préparer quelque chose. Ok, bah pour oui. Les plats faciles.
0: Voilà, allez.
1: Oui, faut pas mourir de faim. Hein.
0: Et moi j'ai vu le message de Kevin qui dit: ma spécialité c'est les pâtes à la cassonade. Du coup là pour là c'est moi qui fais l'infarct parce que ça, les pâtes à la cassonade.
1: Mais surtout Kevin qui dit un classique belge. Moi je n'ai jamais vu ça.
0: Je crois que c'est plutôt nord de la France. Hein.
1: Ouais, le nord de la France ou alors vraiment les Belges qui sont proches du nord de la France. Mais en tout cas, je n'ai jamais goûté. On se fera ça une fois.
0: Non.
1: Dans un instant, on parle d'artistes qui n'étaient pas destinés à faire des tubes que vous connaissez très bien. On en parle juste après ça, ne bougez pas.
0: Ouais, et ce sera juste après Offenbach et les Maroon 5.
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0: Dans un instant sur Typique, Thomas Milton avec Why Do You.
1: Bon, tu sais que il y a des histoires parfois un peu dingues comme ça avec les titres et les tubes qu'on connaît. Parfois, ils étaient même pas destinés à leur chanteur.
0: Dans quel sens? Dans le sens où il y a certains artistes qui ont littéralement dit non à des chansons qui sont devenues des énormes hits.
1: Oui, c'est ça. En fait, parfois, il y a des artistes, on leur propose un titre hein, et en fait, ils le refusent. Et parfois, ça coûte très cher parfois en regret. J'ai un exemple comme ça en tête, celui de Rihanna avec Umbrella.
0: Bah attends, moi j'imagine personne d'autre que Rihanna sur ce titre. Hein.
1: Pourtant, à la base, ce morceau il avait été proposé à Britney Spears.
0: Britney Spears.
1: Ouais, et son équipe avait déjà suffisamment de morceaux pour faire son nouvel album, et donc le titre est passé ensuite entre les mains de Rihanna.
0: C'est trop bizarre, j'imagine pas du tout Britney Spears sur ce titre.
1: Voilà, c'est avec sa voix, ça peut être totalement différent. J'imagine qu'avec l'IA, on pourrait peut-être refaire. Mais quoi, parfois rater une chanson, c'est exactement ce qu'il faut pour qu'un artiste transforme ça en classique, parce que là, du coup, c'est un classique. Quoi.
0: Ouais, et moi j'avais aussi une petite info par rapport à ça, comme ça moi aussi je t'apprends quelque chose.
1: Ah, vas-y.
0: C'est qu'en gros, le titre Toxic de Britney Spears, eh bien, il avait été proposé à Kylie Minogue.
1: Ah ouais, tiens.
0: Ouais.
1: Ah, ça, je savais pas.
0: Imagine.
1: Par exemple, il y a ça aussi avec Rock Your Body de Justin Timberlake.
0: Ah oui,
1: qui devait être enregistré à Michael Jackson.
0: Hein?
1: À Michael Jackson, ouais.
0: Ah, ça aurait pu être stylé.
1: Ah, bah voilà. Bah, du coup, on l'écoute.
0: Ouais, Justin Timberlake avec Rock Your Body.

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0: Dans quelques instants sur Tipeee, ce sera Slayer.
1: Wow. Ça, je pense que ça va vous plaire. D'ailleurs, vous êtes nombreux et nombreuses à l'écoute de Tipeee ce matin. Merci beaucoup d'être là. On a un petit message de Eléa qui dit « On est dans la voiture, sur la route des vacances avec mes parents. » Allez, quoi, on a dit que c'était la rentrée. Pourquoi vous vous foutez encore le seum avec les vacances? C'est une blague.
0: Les bonnes vacances à ceux et celles qui partent en vacances.
1: Mais oui,
0: voilà.
1: Bien sûr.
0: 7h55 dans quelques instants. Lewis Capaldi aussi arrive.
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0: D'ici quelques instants, sur Tipeee, il y aura H. Ring my bell.
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0: Je savais. On fait les petites cloches. Cloche, nous deux. Allez, bonjour tout le monde, c'est le réveil de Typique Weekend.
2: Bon dimanche, il y a Anthony.
0: Et il y a Chloé aussi. Hein.
2: Et on vous accompagne toute la matinée. Radio, TV, digital.
0: Il est 8h.
2: Et à 8h, on s'informe avec Anthony.
0: Bonjour à tous, le burn-out est-il devenu le mal du siècle? Les chiffres semblent le confirmer. Plus de 150 000 Belges sont aujourd'hui en incapacité de travail de longue durée et pour cause de dépression ou de burn-out. C'est une augmentation de 30% en 4 ans. La NASA lance aujourd'hui un tout nouveau télescope baptisé Roman, le nom d'une astronome célèbre. Ce télescope grand comme un camion doit permettre de percer les secrets de l'univers. Et puis en sport, 4 matchs, 4 victoires. Charleroi a battu Courtrai hier soir. Victoire 1-3 et ce matin les Zèbres sont seuls en tête du championnat en attendant le match du club de Bruges tout à l'heure face à la Gantoise. Aujourd'hui aussi le derby des Bruxellois, c'est l'Union Saint-Gilloise face à Anderlecht.
2: Et puis côté météo, ce matin, la journée débute avec pas mal de nuages et de la grisaille sur la plupart des régions. Il y aura quelques gouttes qui seront possibles, surtout du côté de la côte. Et puis une bande d'éclaircies pourrait se développer tout de même sur l'axe Couvain-Liège avec un peu de douceur pour vous accompagner ce dimanche.
0: Et merci d'être avec nous. Vous écoutez Typique H, Ring My Bell d'ici quelques instants. Et puis dans la suite aussi...
2: Juste avant ça, on va retrouver Destiny's Child avec Survivor.
0: Et puis dans quelques instants, on va aussi aller faire un petit tour du côté de Mons.
2: Ouais, on va faire un tour du côté de Mons. On va rejoindre Vanessa et Mario pour le van typique.
0: Ah, ça va nous faire plaisir de les retrouver, Vanessa et Mario.
2: Vous allez pouvoir

0: sais qu'à la base, c'est un vieux son, ça. Oui.
1: Ah bon ?
0: Qu'est-ce qui s'est passé ?
1: Je me suis trompé de casque. J'entends rien.
0: Voilà, première émission et déjà Chloé voilà. Qui casse le matin.
1: Oui, je sais que ça a été repris par le rapport H, mais ça date des années 70. Hein.
0: Ouais, bah ouais, mais moi j'aime bien. C'est sympa. DJ Goja arrive dans quelques instants avec Mexico.
2: Le pour ou contre ?
0: Et on vous pose une question ce matin, on vous parle d'animaux. Hein. Est-ce que vous êtes pour ou contre dormir avec vos animaux de compagnie ?
1: Ouais, et d'ailleurs, peut-être que là, vous nous écoutez depuis votre lit avec votre chat, votre chien, votre cochon, votre lapin, peu importe, je ne sais pas. Écoute, les animaux de compagnie, ça peut aller loin. Peut-être que c'est le cas. Et toi, Anto, justement,
0: oui.
1: Je sais que tu as un chat,
0: oui.
1: Un chat très très mignon qui s'appelle...
0: Nicole.
1: Nicole, est-ce que tu dors avec Nicole ?
0: Oui, elle dort avec moi. Au début, non, elle ne pouvait pas, mais finalement, avec la canicule, tout ça, elle est venue avec moi.
1: Oh.
0: Elle m'a réchauffé pendant la canicule.
1: Et elle prend toute la place dans le lit, quoi, non ?
0: Ah oui, oui. C'est pas grave.
1: Les chats, c'est toujours les rois. Hein.
0: Et toi, tu dors avec ton chat qui s'appelle Mayo, c'est
1: voilà.
0: Ça, comme la sauce ?
1: Voilà, mon chat s'appelle Mayo, en effet. Bah écoute, avant, il dormait avec moi, oui, mais maintenant plus, parce qu'il me réveille à chaque fois, il me miaule dans les oreilles. Et comme par hasard, il me miaule que à moi, mais pas à mon mec, quoi.
0: Ah ouais.
1: Il vient tout le temps me réveiller, moi. Donc voilà, malheureusement, il est puni, il dort plus avec moi. Et vous, est-ce que vous êtes plutôt pour ou contre dormir avec vos animaux de compagnie ?
0: Bah oui, bah dites-le nous via le WhatsApp de Typique 0471 200 300. On veut entendre vos réactions,
1: oui.
0: On veut entendre, on veut les lire aussi via le WhatsApp. C'est vrai que ça nous intéresse.
1: Et on veut voir toutes les photos aussi. Hein.
0: Oui, c'est ce que j'allais dire, on veut voir les photos aussi. Ça peut être chouette, photos de vos petits chats, chiens, cochons, hein, comme a dit Chloé.
1: Oui, un seul numéro 0471 200 300, c'est tout à fait gratuit.
0: Et dans la suite, Lizzo, et puis juste

0: Il y a du Charlotte Cardin qui arrive d'ici quelques instants sur Tipeee.
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0: Eh bien, il est du côté de Boussu, c'est près de Mons, dans une boulangerie. Enfin, pas, le van n'est pas garé dans la boulangerie. Oui. Et on va rejoindre d'ailleurs sur place ceux qui nous ont laissé la place finalement.
2: Exactement.
0: Ça fait toujours plaisir de les retrouver.
2: C'est symbolique.
0: Ah bah oui, c'est ça, c'est Vanessa et Mario. Enfin, c'est plutôt juste Vanessa toute seule parce que Mario s'est perdu.
2: Apparemment, Mario est introuvable. Vanessa, tu es là, toi?
3: Ben oui, moi je suis là. Alors on m'a dit qu'on m'appelait ce matin parce que j'avais gagné 3000 euros de vacances justement. Du coup,
0: ah non, c'est pas toi.
3: Alors, c'est bien ça.
0: Non, c'est pas toi.
3: Ah zut.
2: Non, il est où alors Mario?
3: Mais écoutez, je ne sais pas. Je suis sur le marché. Alors moi ici tout près, le marché est quand même assez loin. Donc il me dit, mais si j'ai mis la bonne adresse, j'ai mis la bonne adresse. Vous, vous venez en tout cas à la mi-d'enfance. On est à la mi-d'enfance sur le parking de la boulangerie. 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Et puis surtout, bah, dites-nous aussi où vous partiriez avec 3000 euros de vacances. Vous, les gars, si vous aviez 3000 euros de vacances, vous iriez où?
2: Ouh là là, alors moi j'irai en Indonésie, j'ai vraiment envie de faire l'Indonésie.
3: Ah, sympa.
2: Ouais, faire un petit tour.
3: Et moi, Anthony?
0: Ah, moi j'avoue que le Canada, ça me plairait bien.
2: Ah bien ça.
3: Ah, oh, ça peut être chouette.
2: Mais
3: ça
2: bon, ce n'est pas pour nous évidemment, c'est pour vous qui nous écoutez. Si vous avez envie de tenter votre chance, ben Vanessa pour l'instant et Mario, et ben ils se trouvent à la mi-d'enfance.
0: Bah, si vous croisez Mario sur la route, n'hésitez pas à le guider.
3: Oui, ramenez-le nous parce que visiblement, ça fait il est là.
0: Ouh. Attends, Vanessa, on va faire on va le retrouver en direct. Attends, vas-y, cours après.
3: Bah, oui. Mario. Alors je cours lentement, il faut savoir. Oui,
2: avec tes petites jambes.
3: Il est en direct à la radio. Je vous le passe.
0: On t'a retrouvé, mais ça va.
2: Bon Mario, ça va, tu n'es pas essoufflé là?
4: Ah si, j'ai fait mon sport pour l'année à venir.
0: Et donc du coup, on t'a retrouvé, ça va? Tu as trouvé l'endroit?
4: Oui, j'ai trouvé l'endroit, le van avec vous, avec ce petit QR code, si vous le scannez, 3000 euros de vacances pour vous.
2: Eh bien, super.
0: On vous retrouve du côté de Boussu, donc, et on vous retrouve tout à l'heure aussi sur Tipeee. Merci les gars, et à tout de suite donc.
4: À toutes.
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0: 7h25, vous êtes à l'écoute de Typique. Dans un instant, on va écouter The Weeknd avec In Your Eyes. Ce sera juste derrière Henri PFR et le titre Sola.
1: Le pour ou contre?
2: Et puis avant ça, on va lire vos messages aussi. Êtes-vous pour ou contre de dormir avec vos animaux de compagnie? C'était la question tout à l'heure.
0: Oui, vous étiez nombreux à réagir sur le WhatsApp de Typique 0471 200 300. On a Marie qui dit: mon chat est trop âgé pour venir dormir avec moi, mais sinon elle vient se reposer près de moi quand je suis au rez-de-chaussée. Mais par contre, elle vient de me réveiller. Je pense qu'elle savait qu'il y avait le réveil de Typique Weekend.
2: C'est ça, en plus elle a envoyé la petite photo. Marie-Laure qui a envoyé aussi la photo d'ailleurs. Elle dit: coucou, évidemment que Violette dort avec nous. Les débuts furent difficiles car elle mordait les orteils pour jouer. Mais maintenant qu'elle est adulte, elle est beaucoup plus calme.
0: Oh, on leur pardonne tout à ces petits choux. On a Audrey qui dit: un peu compliqué de dormir avec 4 chiens, 7 conures et les 3 lézards basiliques.
2: J'ai regardé ce que c'était, des conures, parce que je savais pas ce que c'était.
0: C'est quoi?
2: C'est des perroquets, des sortes de perroquets perruches.
0: Donc Audrey sort avec des. Enfin, dort avec des perroquets. Elle dort avec des perroquets, des chiens et des lézards. Mais c'est incroyable ça.
2: Oui.
0: Tu vois, on a rigolé tout à l'heure.
2: Elle dit un peu compliqué, j'imagine qu'elle le fait pas.
0: Ah oui.
2: Et puis il y a Steve qui dit: pour tous les soirs, oui, je dors avec un staff de 47 kilos sur les jambes.
0: Mais il n'y a plus le sang qui circule là, ça commence à être dangereux. Hein.
2: Oui, ça fait un peu mal au guibol.
0: Ah, mais tu vois, c'est souvent des gros bébés finalement. Ouais. Et puis on a Fabi qui envoie une petite photo aussi de Horacio, mais qui est chambre interdite. Voilà, comme moi.
2: Ah ben voilà. Et puis Angèle qui dort avec son chat qui s'appelle Cannelle.
0: Oh, petit voilà, chat, trop mignon. On continue avec la suite de la musique. Sola, ce sera Henri PFR.

0: Katy Perry d'ici quelques instants sur Typique.
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0: Bonjour.
4: Bonjour tout le monde. Comment ça va? C'est le réveil de Typique Weekend. Il y a Anthony.
0: Et il y a Chloé aussi qui est là.
4: Ouais, on vous accompagne tous les dimanches matin. C'est d'ailleurs notre première émission.
0: Bah oui, c'est notre toute première et je suis hyper heureux de faire cette émission avec toi, tu sais.
4: Bah, c'est très très gentil, c'est très mignon. Je sens que t'es en train de m'amadouer parce que là, on va commencer à se fight.
0: Ouh là là.
4: Ouais, ouais, ce sera plus tard qu'on se fera des petites louanges et tout ça, tu vois.
0: Oui, bah ça va. On est sur le ring là.
4: Ouais,
0: là. Le ring de Bruxelles, hein, parce que bon,
4: le ring, non, rien à voir. Peut-être que vous nous écoutez depuis le ring. Mais là, on parle bien du ring, de la battle, puisqu'on va confronter deux titres des années 90 et 2000. J'ai une première proposition.
0: Ok, pas top.
4: Qui est juste incroyable.
0: Oh, bon,
4: où vous allez chanter à tue-tête, je vous le dis. C'est un titre signé Diams.
5: Vas-y, vite, là, on se casse des sites.
0: Ouais.
4: Tu te retiens de pas chanter là, je le sens. Diams avec Confession Nocturne, ça date de 2006 et c'est vraiment la chanson que tu chantes en rupture, pas en rupture,
0: ou oui, tu
4: pétais un câble.
0: C'est un truc triste quoi, tu chantes ça en rupture, c'est pas top.
4: Non, mais tu chantes ça en soirée aussi, c'est juste incroyable.
0: Moi, c'est dimanche matin, j'ai envie d'un truc qui pêche, qui donne
4: ton. Qui pêche, ok.
0: Qui pêche, voilà, un truc. Evanescence, Bring Me to Life.
4: Ouais. C'était pas nécessaire ça.
0: Non, c'est sympa.
4: Non, pas vraiment finalement. Nous là, on a envie de chanter comme des fous et de gueuler sur Confession Nocturne. Si vous avez envie d'écouter Diams avec Confession Nocturne, vous votez Chloé au 0471 200 300.
0: Et pour voter pour Evanescence, si vous voulez écouter Evanescence qui est quand même vachement bien, vous envoyez Anthony par message via le WhatsApp 0471 200 300.
4: Ouais, j'ai hâte de voir
0: faire,
4: ça.
0: Hein.
4: Ouais, ouais, on va voir.
0: On va voter Evanescence. Envoyez Anthony maintenant.
4: Chloé.
0: Non, Anthony.
4: Chloé.
0: Anthony.
4: Chloé. Chloé.
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0: On est toujours en mode battle hein, là avec Chloé, on se bat. Soit bah, Evanescence.
1: Ouais. Hein, bring
0: me to life. Voilà.
1: Contre Diams, ça c'est ma proposition. Diams avec Confession Nocturne.
0: Bon, je connais pas. Mais pour voter. Vous votez bah, pour Anthony hein. Vous tapez Anthony par message au WhatsApp 0471 200 300.
1: Ou Chloé, parce que bon, j'avoue que pour l'instant il y a plus de votes pour Anthony, donc s'il vous plaît, si vous avez envie d'écouter Tiams et de me faire un peu plaisir, vous votez Chloé 0471 200 300.
0: On n'écoute pas.
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1: Ça essaie de me nuire ici. Hein.
0: Ah bah oui, mais non, mais c'est le principe. Hein. Bon, allez, on va parler d'une nouveauté. Vous savez, le week-end, on remet un peu à jour notre playlist. Et après avoir semé plusieurs indices sur les réseaux sociaux, eh bien, Angèle dévoile un nouveau titre qui s'appelle Une seule vie.
1: Ah, il est incroyable. C'est un morceau qui est hyper intime, qui est puissant, qui est hyper entraînant, dans lequel elle questionne son rapport au monde et à elle-même, donc c'est hyper intéressant. Et c'est un nouvel aperçu de son troisième album qui s'appelle Instinct, qui est attendu le 16 octobre. Il y a 13 titres qui sont au programme avec des collaborations prestigieuses comme Justice, Soulwax ou encore Sébastien.
0: Ah ouais, tiens, c'est Une seule vie d'Angèle. C'est notre coup de cœur typique de cette semaine.

0: 8h et presque 52 minutes, bon dimanche. Et dimanche a un goût de vacances aujourd'hui.
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0: Ouais, pour les gagner, bah, c'est simple. Il suffit de retrouver le van Tipeee.
2: Et pour l'instant, le van Tipeee, il est où? Eh bien, il est du côté de Boussu, près de Mons, où on rejoint Vanessa et Mario. Hello!
0: Salut, salut!
3: Hello tout le monde! On vous donne justement des petits indices. Hein. Il est ici à Boussu, on vous laisse pas comme ça. sur le parking de la Mie d'enfance. Alors, pour être exact, c'est rue François d'Orsay. Donc, venez nous retrouver. Il est super beau. Il y a un beau QR code aussi dessus. Vous venez, vous le scannez et on vous souhaite une seule chose, repartir avec les 3000 euros de vacances. C'est plutôt sympa, surtout que nous, on vous donne l'argent. Vous allez où vous voulez, vous faites ce que vous voulez avec les 3000 euros comme destination de rêve, ce que vous voulez vraiment. Il y avait plein de destinations différentes. Hier, on me parlait du Mexique, on m'a parlé des États-Unis, du Canada. C'est vrai que 3000 euros, ça donne aussi la possibilité de sortir de l'Europe. Donc peut-être que ce sera l'occasion pour vous. Vraiment, on croise les doigts pour vous.
2: Eh ben, ça donne envie tout ça.
0: Merci beaucoup à vous deux, on vous retrouve tout à l'heure. Et puis rendez-vous du côté de Boussu donc pour retrouver le van Tipeee dans la suite Ariana Grande.
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0: Belle matinée à l'écoute de Typique, j'espère que vous êtes bien réveillés, plus que Anto qui a essayé de se prendre une petite boisson énergisante oui. à la machine qui n'est jamais sortie. Hein.
1: Non, ben je la
0: prends. C'est toujours comme ça avec les machines. Vous auriez dû le voir s'énerver dessus. C'était beau à voir en tout cas.
1: Oui, ben ça arrive.
0: Dans un instant, on continue avec le meilleur de la good music. C'est Kyo qu'on va retrouver.
1: Et on recite Taylor Swift d'ici quelques instants.
0: Belle matinée à l'écoute de Typique.
1: C'est notre première émission à nous deux. On est trop contents de vous accompagner ce dimanche matin.
0: Ouais, et dans un instant, le résultat de la battle. Radio, TV,
1: digital. Il est 9h.
0: Et à 9h, on s'informe avec Anthony.
1: Oui, ces quatre dernières années, le nombre de travailleurs en arrêt maladie pour burn-out a augmenté de 30% en Belgique. De nouveaux chiffres de l'INAMI avec une hausse fulgurante dans la catégorie des indépendants, plus 65%. Des coups de feu ont été tirés la nuit dernière lors d'une rave party en Suisse, une fête techno organisée dans un hippodrome à Arau, près de Zurich. La police vient d'annoncer qu'il y a un mort et 5 blessés. Le tireur est toujours recherché. Et puis en sport, 4 matchs, 4 victoires. Charleroi a battu Courtrai hier soir, une victoire 1-3. Et ce matin, les Zèbres sont seuls en tête face du championnat. En attendant le match du club de Bruges tout à l'heure face à la Gantoise. Aujourd'hui, c'est aussi le derby des Bruxellois. L'Union Saint-Gilloise affrontera Anderlecht.
0: 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Et puis on va rapide tour du côté de la météo avec des températures qui sont assez douces, mais un ciel qui est nuageux, qui est gris et quelques gouttes qui sont possibles, surtout du côté de la côte. Une bande d'éclaircies pourrait voir le jour, même sur l'axe Couvain-Liège.
1: Et dans un instant, le résultat de la battle, c'est Evanescence qui va gagner.
0: Ah oh ouais, je le sens malheureusement. Mais si vous avez envie d'écouter Diams, vous votez Chloé, 0471-200-300.
1: Anthony.
0: Il n'est pas trop tard.
1: Votez Anthony. Dans un instant, la suite de la good music sur Typique, c'est celle de Taylor Swift. C'est elle qui va vous accompagner vos messages, hein, 0471-200-300.

0: tête sur Typique Vision parce que là, c'est beau à voir ce qu'on t'en fait. Dans la suite de la Good Music, on va retrouver Robin avec Dancing on My Own.
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0: Et en bonjour.
4: Plus, bonjour. Oui, en plus, on aura du cadeau à vous offrir d'ici quelques minutes. Beau cadeau en plus pour la rentrée, ça tombe plutôt bien. On va jouer avec vous, mais on va maintenant passer aux choses sérieuses. Le sérieux, ça commence maintenant.
0: Aïe, aïe, aïe, aïe, aïe, les résultats de la battle, ça y est, vos résultats, puisque c'est vous qui nous avez départagé. Bon, toi, Anto, tu avais proposé Evanescence avec Bring Me To Life.
4: Ah bah ouais, c'était ça.
0: Intéressant.
4: Ouais.
0: Intéressant.
4: Ah, je suis assez fan d'Evanescence. Et toi, t'avais proposé quoi? Tu peux me rappeler?
0: Diams avec Confession Nocturne, évidemment. Un titre de 2006. Ça, tu le mets en soirée, tu danses d'office, tu chantes.
4: Ouais. Bon. Je connais les paroles par cœur.
0: J'ai peur, moi. Mais je sais pas si j'assiste
4: oui, c'est bon,
0: de
4: oui.
0: le voir.
4: C'est bon, c'est le moment des résultats. Vous avez voté au 0471-200-300. Chloé, tu peux donner les résultats, s'il te plaît?
0: Oh là là, je sens, je vois déjà ton petit sourire. Hein. Bon, j'avoue, ok, j'ai le regret de t'annoncer
5: oui.
0: que... C'est Evanescence qui l'emporte, oh là là.
5: Merci.
0: Oui, oui, bon, t'as gagné pour cette fois, mais c'est la première.
4: Oui, c'est
0: t'inquiète
4: vrai.
0: Que je vais revenir en force. Et les auditeurs, j'espère que vous allez être de mon côté la prochaine fois.
4: Hein. Non,
0: je vais
4: bah...
0: pas vous décevoir.
4: Ah, mais c'est, voilà, ça dépend des propositions. Mais Evanescence, Bring Me To Life, merci d'avoir choisi cette... J'adore, moi je suis un grand fan d'Evanescence. Cette petite intro.
0: Ah, c'est vrai que ça rappelle un peu de nostalgie, j'avoue, je te
4: ah,
0: l'accorde.
4: Ah, ben voilà. Evanescence, c'est tout de suite sur Typique. Et puis Robin aussi, et puis dans quelques instants, on va jouer aussi.

0: Allez, bonne rentrée, il est 8h... Non, il est 9h18.
1: Ça passe vite quand on s'amuse.
0: J'allais dire 8h, mais non, 9h18.
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1: Ouais, et pour la rentrée, Tipeee prolonge donc vos vacances. On vous offre 3000 euros pour le voyage de vos rêves.
0: Ouais, et c'est quoi d'ailleurs, toi, ton voyage de rêve?
1: Eh bien, je pense que c'est l'Indonésie, mais pas l'Indonésie que tu penses. En tout cas, pas Bali, parce que je pense que
0: c'est ballot.
1: Ouais, c'est un peu ballot. Est-ce qu'on lui dit que c'est un...

0: un peu merdique. Bali, c'est un peu trop touristique, mais sinon l'Indonésie, ça a l'air incroyable. Toi, tu ferais quoi avec ces 3000 euros?
1: Moi, là, pour l'instant, j'ai envie de partir au Canada.
0: Ah ouais.
1: Ça me, il y a pas mal de trucs à voir, donc ouais, le Canada, ça me donne envie.
0: Bonne idée.
1: Si vous voulez remporter ces 3000 euros de vacances, ben c'est simple. En fait, il suffit de retrouver le van typique. Alors, il fait le tour de la Wallonie et de Bruxelles. Ça a commencé vendredi, évidemment. Et pour l'instant, il est où, Chloé?
0: Il est du côté de Boussu, près de Mons, où on rejoint Vanessa et Mario. Hello, hello.
2: Salut les amis.
1: Salut, salut.
2: Ça rêve pas mal, hein. Je vous entendais parler de rêves justement en termes de voyage. On fait ça pas mal ce matin à Boussu. On est dans la région de Mons finalement, à la mi-d'enfance. On est là jusqu'à 10h, donc venez justement scanner ce petit QR code qui va peut-être vous permettre de remporter 3000 euros de vacances. Et j'ai eu l'occasion de rentrer justement dans la boulangerie. Alors, entre vous et moi, c'est vraiment délicieux. Je suis avec le patron, le gérant de la boulangerie ce matin.
3: Bonjour.
2: Et franchement, tout ce que je vois est absolument délicieux. C'est quoi la petite spécialité, tiens, de la mie d'enfance? Pourquoi on vient à la mie d'enfance?
3: Déjà pour les viennoiseries maison, que je pense que vous avez pu goûter tout à l'heure.
2: Effectivement.
3: Voilà, après...
2: Une tuerie.
3: Ah, merci beaucoup. Tout artisanal. Et ici, éventuellement aussi pour les desserts, tout est fait à l'ancienne. Et sont des... Je vais dire des desserts, des anciens desserts, des tartelettes classiques, mais faits avec passion et j'espère bon goût.
2: Mais la passion, ça se sent. En tout cas, on a eu l'occasion de goûter tout ça. On est à la mie d'enfance, donc à Boussu. Venez, on est là jusqu'à 10h pour scanner ce petit QR code, repérer le van typique et puis repartir avec 3000 euros de vacances.
1: Merci beaucoup Mario, et comme on l'a compris, la passion, ça se sent. Dans la suite sur Typique, il y aura Bruno Mars.
0: On va le retrouver avec le titre On My Soul.
1: Et AD aussi dans quelques instants, ne bougez pas.
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0: êtes à l'écoute de Typique. Dans un instant, on va retrouver Clean Bandit. Juste avant ça, on joue ensemble.
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2: Bonne chance à tous. Shakira tout de suite avec Die Die.

0: 9h39, dans la suite, il y aura Orelsan.
1: C'est toi le boss, Anto, à la maison?
2: Non, on partage les tâches. Et toi?
1: Ouais, bah ouais, je suis là-bas. J'espère qu'il écoute pas ça.
0: Je m'en doutais bien. Dans quelques instants, on vous offre un pack rentrée chez Pronti, plus 50 euros aussi à dépenser dans le magasin Pronti de votre choix.
1: Pour ceci, rien de plus simple, vous envoyez je par SMS au 6005, c'est 1 euro le message. On va tourner la roue dans quelques petites minutes avec l'un d'entre vous pour jouer.
0: Bonne chance.
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faut que je vous raconte quelque chose sur mon couple que moi-même j'ai mis beaucoup de temps à m'avouer. Mais je pense que ça pourrait être libérateur.

0: quoi.
1: Dans quelques instants sur Typique, on écoutera Rihanna.
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1: Et on joue ensemble ce matin au défi du week-end. On a de quoi vous faire plaisir chez Pronti.
3: Oui, on a Aurore de Lambussard en ligne avec nous pour tenter sa chance. Bonjour Aurore.
1: Salut, salut.
4: Hello.
3: Comment est-ce que tu vas? Tu es avec tes enfants là en ce moment?
4: Oui, enfin je les ai mis dans une autre pièce.
1: Ah oui, mais tu pouvais les garder hein. C'est Adrien.
3: Il faut être concentré hein.
4: Il écoute à la radio.
3: Alors Aurore, est-ce que tu es prête? On va tourner la roue pour savoir à quel jeu on va jouer avec toi.
1: Allez, c'est parti.
4: Ça marche.
2: Le reverse.
1: Le reverse, elle tourne longtemps la roue. C'est le reverse. Je t'explique le principe. Tu connais peut-être le principe. Hein. Alors l'idée, c'est qu'on va passer des titres, mais avec qui sont diffusés dans le sens inverse, hein, inversé. Et ce sera à toi de les trouver, évidemment, dans le bon sens. Hein. Tu vois l'idée.
4: Ouais.
1: Voilà.
4: Okay. C'est super chaud.
1: Bon, allez. J'espère que ça va aller. Je croise les doigts. Si tu en trouves deux, c'est gagné.
3: Ouais, c'est jackpot.
4: Ok,
3: jackpot.
4: Ok.
3: Allez, on le sent bien.
1: Allez,
3: c'est parti.
1: Concentration. Voici le premier.
4: C'est Indochine.
1: Ouais, Indochine. Tu as l'aventurier. Ouais, bonne réponse.
3: Félicitations, une bonne réponse. Il t'en manque une pour remporter le cadeau.
1: Allez, on écoute le suivant. C'est parti. Don't show up,
4: don't come out, don't talk. Oh, mais ça, c'est du Alipa.
1: Ouais, c'est du Alipa. Et j'avoue qu'il y a une petite erreur parce que tu l'as entendu dans le bon sens.
3: J'ai l'impression que c'était pas à l'envers là.
1: Bon, on nous l'a mis dans le mauvais sens. Bon, c'est pas dans le. Voilà, c'est pas grave. Mais là, tu l'écoutes à l'envers comme ça. Voilà, là tu l'avais à l'envers.
3: Félicitations.
1: Mais tu as gagné finalement.
3: Tu remportes trop bien. Tu remportes un pack rentrée avec en plus 50€ à dépenser dans le magasin Pronti de ton choix.
4: Ah, génial.
1: Et ben voilà.
4: Merci beaucoup.
1: Petit cadeau qui file directement chez toi. Ça va faire plaisir à Adriane et Aelia. C'est ça, c'est tes enfants, ça.
4: Aelia, oui.
3: Oh,
4: ça.
3: Qu'est-ce que c'est beau comme prénom.
4: Merci beaucoup. Ça, c'est arabe et ça veut dire sublime.
3: Oh, waouh. Bah, tu leur feras un gros bisou de notre part.
1: Oh, ouais, un gros bisou.
4: Mon grand voudrait vous faire un bisou aussi.
3: Ah, avec plaisir.
4: Je vous le passe. Bonjour.
3: Bonjour.
1: Bonjour, gros bisou à toi.
3: Ça va, t'es fière de ta maman?
4: Ouais.
3: Merci beaucoup d'avoir joué avec nous.
1: Merci beaucoup dans
4: Bonne
1: la suite. Bonne journée dans la suite, il y aura Topic sur Typique, ça tombe bien. Et puis ensuite, eh bien c'est Rihanna qui arrive tout de suite.

0: 9h54, vous êtes sur Tipeee. Dans un instant, on va retrouver le titre Messi de Lola Yang.
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0: Le voyage de vos rêves, pour le gagner, c'est très simple. Eh bien, il suffit de retrouver le van Tipeee qui est pour l'instant du côté de Boussu, près de Mons, où on rejoint Vanessa et Mario. Hello les copains.
2: Salut.
3: Hello tout le monde. Bah ouais, on est ici sur le parking de la Mie d'enfance, une très très bonne boulangerie ici à Boussu qui nous a évidemment gâtés. On a bien mangé, je vous avoue. Et puis même vous passez, vous nous offrez des petits desserts et tout. Donc vraiment là, on est en plein festin. Mais c'est vrai que le but avant tout, c'est de scanner ce QR code, les 3000 euros de vacances qui seront peut-être pour vous. Alors il reste quelques petites minutes encore ici à Boussu sur le parking de la Mie d'enfance. Donc si vous êtes dans le coin, venez vite parce que le van va très vite prendre la direction de Bruxelles.
4: 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Ce sera au cinquantenaire exactement. Donc allez-y pour scanner ce QR code, tenter de repartir avec 3000 euros de cadeaux et faire un coucou à Samy et Lou. 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
3: En plus, 3000 euros de vacances, franchement, c'est chouette. Hein. 3000 euros, il y a de quoi faire.
2: Effectivement, ouais. Merci beaucoup et bon appétit et ramenez-nous des croissants des petits pains.
0: Fiesta Latina, même... c'est pas mal aussi ça.
2: Ah oui, c'est vrai que c'est
3: ouais,
2: pas mal.
3: Il y aura aussi plein de trucs à manger, ça va être plutôt sympa. Dans tous les cas, vous savez, autant Samy et Lou que Mario et moi, on est des gourmands, donc on est contents.
2: Bon. Allez, bon appétit si vous passez à table, si vous prenez le petit-déj comme Mario et Vanessa en ce moment du côté de Boussuche. 3000 euros de vacances à remporter encore tout ce week-end, hein, vous l'avez compris, du côté de Bruxelles. Ça sera tout à l'heure. Dans la suite, Lola Yang. Et puis ce sera le journal de 10h.
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1: Il est 10h. Et à 10h, c'est le journal. On s'informe avec Delphine Vreux. Bonjour Delphine.
3: Bonjour, des coups de feu la nuit dernière en Suisse, près de Zurich. La police annonce un mort et 5 blessés. Certains sont dans un état grave. Les tirs ont retenti lors d'une rave partie d'une fête techno organisée dans un hippodrome. La fête rassemblait 3500 participants. Des témoins racontent avoir entendu des tirs en rafale. Aucun mobile pour l'instant. Les auteurs sont toujours recherchés, explique la police. Elle a demandé aux habitants de se tenir à l'écart de cette zone. Cette annonce que vient de faire la Russie, elle dit préparer des frappes massives contre des installations énergétiques en Ukraine. Ce ne sont pas encore les résultats complets et définitifs, mais presque. Les Islandais semblent avoir rejeté l'idée de négocier une adhésion de leur île avec l'Union européenne. Un référendum a eu lieu hier et les tout derniers bulletins de vote sont en train d'être dépouillés. Le non frôle les 52% selon ces résultats presque complets. L'avenir de la pêche a été crucial dans les débats, un secteur clé de l'économie islandaise. Cette Russe voulait justement se rendre en Islande, mais avec 32 iguanes marins dans ses bagages, au départ de l'aéroport de Quito en Équateur. De petits iguanes vivants, entassés dans des boîtes en plastique. Mais mal en point et déshydratée, la voyageuse a été arrêtée. Elle risque jusqu'à 3 ans de prison. Le programme foot de ce dimanche, l'Union Saint-Gilloise reçoit Anderlecht à 18h30, mais avant à 13h30, la Gantoise accueille le club de Bruges. En hockey, Wavre accueille une finale, la finale de la Coupe du Monde. L'Espagne ou l'Allemagne, l'un des deux sera sacré champion du monde. Le match débute à 16h30. La 9e étape du Tour d'Espagne en cyclisme, elle partira sans Tadej Pogacar, victime de plusieurs fractures et d'une commotion cérébrale. C'est son premier abandon dans un grand tour, lui qui était le leader de cette Vuelta. L'épreuve du jour sera coriace et jusqu'au bout avec une arrivée au sommet de l'Alto Aitana, un col de première catégorie. Ce sera à suivre sur OVIO à partir de midi. Voilà qui referme ces informations. Très belle journée.
1: Merci beaucoup Delphine.
0: Et puis côté météo, ce matin, vous l'avez vu, le ciel est pas mal nuageux avec de la grisaille sur la plupart des régions et quelques gouttes même qui sont possibles, surtout du côté de la côte. Une bande d'éclaircies pourrait se développer tout de même sur l'axe Couvain-Liège avec un peu de douceur pour vous accompagner ce dimanche.
1: Et surtout la good music aussi pour vous accompagner. Parce que dans quelques instants, tu as une question pour moi, tu m'as dit.
0: Ouais, j'ai un sondage pour toi. J'ai une vachement chouette question.
1: Qui concerne les couples,
0: on va pas en dire plus.
1: Non, Bad Bunny dans quelques instants. Et puis là, c'est Miley Cyrus sur Typique.

0: Avec Stromae d'ici quelques instants sur Typique.
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2: Juste avant ça, Anto, j'ai une question pour toi.
0: Ah, qu'est-ce donc ?
2: 25% des couples le font. À ton avis, qu'est-ce que c'est ?
3: Bah, je sais pas que c'est un truc qu'on peut dire à 10h09.
2: Alors, non, ce n'est pas ça. Je vois très bien de quoi tu parles, mais ce n'est pas ça. Non,
3: on peut le dire, c'est un truc correct.
2: On peut le dire.
3: 25% des couples le font, je dirais. Ah oui, laisse la porte des toilettes ouverte.
2: Ah tiens, ça c'est une bonne idée. Tu le fais toi ?
3: Non, mais je sais pas, les toilettes porte ouverte.
2: Ah ouais ? Ouais. Chez nous, c'est pas un souci. Non, ce n'est pas ça.
3: J'ai appris d'info sur.
2: T'as une autre idée ?
3: Non, j'avoue, j'ai un peu de mal à 25. Non, je sais pas.
2: Est-ce que vous avez une idée ? 25% des couples le font. Dites-nous tout sur le WhatsApp de Typique 0471 200 300.
3: Ouais, bah, dites-le donc, hein, et aidez-moi parce que moi j'ai pas vraiment d'idée. On va écouter Tovlo. Hein, en attendant, on aura peut-être des résultats ou des petites infos.
2: Des fleurs.
3: 0471 200 300 et des fleurs, oui.

0: Une question pour vous ce matin. 25% des couples le font, à votre avis, qu'est-ce que c'est?
1: Bon, on vient d'écouter des fleurs, là, avec Tovlo et Stromae, peut-être offrir des fleurs?
0: Écoute, ce serait joli, mais je pense malheureusement que ce n'est pas autant des couples qui font ça. Ouais. Donc non, ce n'est pas la bonne réponse.
1: Bon, sinon, on a ici quelques petits messages, on a déjà reçu quelques messages, hein, là. Dans quelques instants, on va écouter Like Ely et The Magician.
0: Ouais. Et parmi les messages, on a Cédric qui dit se percer les boutons dans le dos.
1: Mais c'est dégueulasse. Mais non.
0: On n'y est pas encore, hein, les amis.
1: Pas encore, non.
0: Dites-nous tout sur le WhatsApp de Tipeee, 0471-200-300.
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0: Camille Mbé arrive.
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2: Juste avant ça, j'avais une petite question pour vous. 25% des couples le font, c'est-à-dire un couple sur quatre. Anto, tu n'avais pas trouvé la réponse.
3: Non, j'ai pas trouvé, mais j'ai vu qu'il y en avait plein de messages. Hein. Est-ce que je peux les lire?
2: Oui, vas-y.
3: Alors, on avait dit tantôt percer les boutons, c'était un peu dégueu. Il y a Thierry qui dit partir en vacances séparément. Est-ce que c'est ça?
2: Alors, non, c'est pas ça, mais c'est bien, ça ressemble. Ça ressemble un peu.
3: Il y a Seba qui dit, salut l'équipe, moi je dirais se laver ensemble.
2: Oh, bien joué, mais non, c'était toujours pas ça.
3: Alors, se laver ensemble, c'est quand même très compliqué, il faut avoir une grande douche.
2: Moi, tu vois, on réfléchit à faire des travaux, j'aimerais bien mettre deux pommeaux de douche, quoi. Ce serait beaucoup plus agréable quand on a un qui met l'eau hyper chaude et l'autre qui met l'eau hyper froide. En fait, finalement, c'est même pas agréable. Donc non, ce n'est pas ça.
3: Alors, qui d'autre a dit? Ah oui, il y a quelqu'un qui dit qu'il avait un peu de mal à t'imaginer dans la cuvette des WC portes ouvertes. Mais c'est Bernard qui dit ça à Nivelle, mais il dit, mais je pense plutôt pour les jeux vidéo en couple.
2: Alors, les jeux vidéo en couple, non, je pense pas qu'il y ait un quart des couples qui fassent ça. Non, ce n'est pas ça. Alors, on a quand même une bonne réponse.
3: Il y a quand même une bonne réponse dans le tas?
2: Ouais, on a une bonne réponse dans le tas.
3: Dit.
2: Il s'agit de Amélie. Amélie qui dit faire chambre à part. C'est la réponse.
3: Ah, c'est ça la bonne réponse.
2: Un couple sur quatre fait chambre à part. T'en penses quoi, toi, Anto?
3: Pourquoi pas? Ça dépend si la personne ronfle ou...
2: Oui, c'est ça. Peut-être qu'il y a des...
3: Il y a peut-être une justification. Hein,
2: voilà. Ça. Ou alors, c'est pour retrouver un peu cette petite flamme de se retrouver des tiens. Est-ce qu'on dormirait ensemble samedi soir et que c'est même pas encore sûr? Tu vois, garder un peu de magie, pourquoi pas?
3: Ouais, je comprends ce que tu veux dire. Effectivement, si c'est ce côté chambre à part pour rallumer la flamme, comme tu dis, effectivement. Bon, dites-nous hein, si vous aussi vous faites chambre à part. 0471 200 300, il n'y a rien à fêter?
2: Ah, oh, si, il y a quelque chose à fêter avec Camille Mbé.
3: Ah, mais elle a dit qu'il n'y a rien à fêter.
2: Oui, bah moi, je dis qu'il y a quelque chose à fêter.

0: D'ici quelques instants, sur Typique, il y aura Big Flo et Oli.
1: J'aurais aussi une petite annonce à vous faire concernant Ray, donc restez bien branchés.
0: Il est 10h32.
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0: Dans quelques instants sur Typique, Ray avec Ray is my husband.
1: J'avais hâte de...
0: Entendre mon accent.
1: J'avais hâte de t'entendre parler en anglais, ouais. Vas-y. Where is my husband?
0: Where is...
1: Eh bien,
0: oh,
1: where
0: is my... Where is my husband?
1: Oui, ça va. Ouais. Donc, where is my husband pour les moins forts d'entre nous? Eh bien, ça veut dire où est mon mari?
0: Ah, c'est...
1: Ouais, donc c'est une belle... C'est une belle transition pour l'info que j'avais à te donner, Anto.
0: Quelle est ton info ?
1: Sur Ray. Donc du coup, Ray, elle a décidé qu'elle n'allait pas forcément refaire d'album. En tout cas, tant qu'elle ne sera pas amoureuse.
0: Ah !
1: Ouais, parce qu'elle en a marre de faire que des musiques sur son célibat.
0: D'accord, ok, bah oui, du coup là, forcément, célibataire en même temps, on peut écrire un album sur les ex, quoi, visiblement.
1: Ouais, elle pourrait écrire un album entier sur ses ex, tellement elle en a. et donc, elle veut changer de sujet, apparemment.
0: Mm-hmm, ok, et donc quoi, elle va attendre de rencontrer quelqu'un alors pour,
1: Oui, c'est ça. Elle a même dit, je suis en grève des albums jusqu'à ce que je tombe amoureuse. Et elle a dit que ça pourrait durer plus de 10 ans, hein.
0: Ah oui, donc c'est une longue grève, quoi.
1: Ouais, c'est une longue grève. Donc si tu es intéressé, si quelqu'un qui nous écoute est célibataire et qu'il a envie d'écouter Ray, eh ben, il suffit d'aller se présenter à sa porte, hein, parce qu'on aimerait bien écouter son album, nous. Hein.
0: Mais où est sa porte, alors ?
1: À un moment donné. Bah écoutez, peut-être que quelqu'un le connaît personnellement, j'en sais rien, moi.
0: Si vous avez l'adresse, la porte de Ray.
1: D'ailleurs, on la salue si elle nous écoute. Pas très sûr.
0: C'est ça. Bon, bah, on souhaite à Ray de trouver l'amour, évidemment. Comme ça, bah, forcément, il y aura peut-être un nouvel album et des nouveaux titres qu'on pourra écouter sur Typique, évidemment. Là, on va l'écouter. Bah, du coup, elle se pose la question.
1: Ouais. Where is my husband?

0: Temper City arrive d'ici quelques instants sur Typique.
1: Bonne journée avec le réveil de Typique Weekend.
2: Et Damiano, il sera là aussi également. Il arrive dans moins de 10 minutes.
0: Ouais,
2: il devrait même arriver maintenant, tiens.
0: Il a déposé ses petites affaires, il est reparti se prendre un peu. Donc, on va faire sans lui.
2: En tout cas, il arrive et il va vous accompagner pour tout ce début, fin de matinée, début d'après-midi.
0: Et moi, je voulais juste dire un truc. Ouais. Je suis super content d'avoir passé cette première. C'est vrai que c'était notre première à nous deux ensemble. Il y en aura plein d'autres maintenant. Mais on est super content en tout cas d'avoir passé ce moment avec vous. Moi, personnellement, je suis super content d'avoir passé ce moment avec toi.
2: Moi aussi.
0: Un vrai moment, un vrai chouette moment. Et on a hâte de continuer cette saison avec vous.
2: On s'est vraiment bien amusés ensemble. Un merci particulier à Bernard, Pépé, Karine, Isabelle qui nous ont envoyé des chouettes messages.
0: Autres aussi, hein, parce qu'on a reçu plein de messages sur le WhatsApp au 0471 200 300. Ça nous a fait hyper plaisir. Donc n'hésitez pas encore à envoyer des messages dimanche prochain et puis tous les autres jours.
2: Ouais. Ce n'est que le début.
0: Ah, évidemment, ce n'est que le début. On vous souhaite de passer un bon dimanche dans un instant. C'est Damiano qui débarque dans vos petites oreilles.
2: À la semaine prochaine.
0: Ah, Damiano est là.
2: Il est coincé.

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1: C'est reparti sur typique de la Good Music pour vous accompagner avec Dave qui arrive. On va également retrouver Bora Kieter. Ce sera juste derrière Marguerite avec son titre Belle Vie.
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1: Il est quasi 11h.

0: DJ turc qu'on adore, qui a quasiment mixé dans l'espace. Bora Kieter à l'instant avec Daniel Sandoval, c'était Tuesday. On avance ensemble avec Sophie Elise Bextor qui arrive.
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0: Eh oui, c'est moi. Coucou la team des week-ends. Merci en tout cas d'avoir choisi Typique pour vous accompagner. Dame, dame, à votre service. Et c'est une véritable joie de pouvoir vous accompagner, de pouvoir vous filer des forces. Hein. Si jamais vous faites partie de la team qui est sortie hier soir et ça pique du coup, ou peut-être que bah là actuellement vous êtes en train de faire comme Daniel et de préparer le repas pour cet après-midi. En tout cas je suis là pour vous permettre d'avoir un maximum de motivation. On est ensemble et on va pouvoir justement tout oublier, on va pouvoir profiter d'un moment de légende avec tous nos artistes préférés. On va également retrouver dans quelques instants le coup de cœur typique de la semaine avec une artiste qu'on adore, oui, parce que Angèle, notre Gégèle nationale, fait son retour et ça on va pouvoir le découvrir dans quelques instants. Avant ça, de la good music avec Sophie Elise Bextor qui arrive, c'est prévu juste après Dave. Voici à Rain Dance.
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11h passé de 14 minutes, dame dame, pour vous accompagner avec de la good music. Dans quelques instants, on va retrouver une collab venant tout droit du tout nouveau, du tout nouvel album en fait, hein, de Benny Blanco.

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C'est peut-être justement à New York hein, que vous allez pouvoir partir grâce aux 3000 euros de vacances qu'on vous offre encore aujourd'hui avec le van typique. D'ailleurs, tout à l'heure, on retrouvera Sam Nilou. On va se connecter avec eux. On verra un petit peu où ils sont en Belgique. En attendant, bah, je vous avais promis du coup de cœur. Il arrive là maintenant. Ça, c'est le tout dernier morceau d'Angèle. Angèle qui continue de nous dévoiler petit à petit son nouveau chapitre. Et aujourd'hui, on en découvre eh bien, justement un petit peu plus avec ce nouveau morceau qui s'appelle Une seule vie. C'est son tout nouveau single. Et puis, c'est surtout un nouvel extrait d'Instinct, son troisième album qui sortira tout bientôt. Il est prévu pour le 16 octobre prochain. Un album qui comptera donc 13 titres. Et dont on connaît déjà bah, What You Want avec Justice, évidemment. On avait découvert ensemble son typique Dis-le. Et puis là, maintenant, bah, on découvre Une seule vie avec ce morceau. Là, en fait, Angèle nous emmène quelque part dans un côté assez personnel de sa vie. Elle parle de ses doutes, de ses questionnements, de son rapport à elle-même et au monde. Et en plus de ça, bah, le morceau, on l'adore, hein, évidemment, ici, scientifique. C'est pour ça que c'est notre coup de cœur, parce qu'il est hyper entraînant. Et mine de rien, Instinct commence sérieusement à se dévoiler, parce qu'on sait également qu'on va retrouver sur l'album Soul Wax, il y aura également un titre avec Caroline Polacek ou encore Sébastien. Et puis en attendant l'album prévu pour le 16 octobre prochain, bon, on découvre notre coup de cœur de la semaine, Angèle, Une seule vie. On le découvre là maintenant de suite. Un petit conseil, mettez le volume au maximum parce que vous allez vraiment, vraiment l'adorer.

Il y a du conseil de mode qui arrive très vite en playlist, puisque Teddy Bear, on va le retrouver avec son titre qui cartonne, numéro uno d'ailleurs du top belge. Chaussures roses, c'est prévu. Et puis vous pouvez aussi me partager vos conseils de mode ou même votre programme pour ce dimanche. Pour ça, c'est facile. Rendez-vous sur le WhatsApp de Typique, 0471 200 300. En plus de ça, c'est entièrement gratuit.

0: l'instant, un DJ belge qu'on adore, Lost Frequencies, avec son tout dernier morceau, Leave It All. On va rester justement dans les DJ. On va retrouver un DJ qui a marqué notre génération. Il arrive très vite à sortie pique, puisque Martin Solveig est prévu dans la playlist. Martin Solveig, c'est quand même une carrière incroyable. Je pense que tout le monde connaît au moins l'un de ses titres. Et puis, si jamais vous avez un petit trou de mémoire, pas de panique, je vais vous rafraîchir tout ça, parce que Martin Solveig, il avait sorti ce morceau qui cartonnait dans les clubs à l'époque. Ça, je suis sûr que vous l'avez. Martin Solveig avec The Cataracts. Hey Now, c'est prévu dans la playlist. On va également faire un petit coucou à Chapel Round. Ce sera avec Pink Pony Club.
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0: Vos messages arrivent sur le WhatsApp 0471 200 300. Il y a Pierre qui me dit bah là aujourd'hui il vient de terminer sa journée dans un home. Il a bossé de 6h à 11h comme bénévole et en fait il a besoin de quelques jours de vacances. Bah ça tombe bien.
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0: Ouais, on le sait, tout le monde a besoin un petit peu de vacances, de pouvoir se ressourcer, se déconnecter et puis pouvoir respirer un bon coup. Et si jamais vous avez déjà rangé les valises, repris le chemin du boulot ou eu un petit coup de déprime par rapport au temps qu'on a ici sur le pays, bah il y a pas de panique, pas de souci non plus, parce qu'on a décidé de prolonger vos vacances ici sur Tipeee, puisque durant tout ce week-end, on a un van atypique qui s'arrête dans plusieurs endroits en Belgique. À son bord, eh bien il y a les animateurs de Tipeee, mais il y a également un QR code qui vous permettra de repartir avec 3000 euros de vacances. Et vous allez me demander, mais dame, où est-ce qu'on retrouve ce van Tipeee? Alors je peux vous le dire parce que c'est vous, voilà, aucun secret entre nous. Le van Tipeee sera dans quelques minutes du côté de Bruxelles, au cinquantenaire, et vu l'ambiance qu'il y a actuellement, pas impossible que vous croisiez Samy et Lou qui vont taper quelques pas de salsa, de bachata, tout ça. Samy et Lou donc qui seront présents au cinquantenaire avec le van Tipeee, et vous allez voir également en grand ce fameux QR code à scanner avec votre smartphone pour tenter de repartir avec 3000 euros de vacances. Vous pouvez m'embarquer aussi avec, il n'y a aucun souci avec ça. Sambor dans quelques instants, le tout dernier, et puis Manon Lisa également en playlist. Voici le petit pêcheur.

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1: C'est parti pour une nouvelle session de Good Music avec Kygo dans la suite. Adela aussi sera de la partie. C'est juste derrière la pépite de 50 Cent avec Candy Shop.
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1: Il est midi. À midi, on s'informe avec Esmeralda Labi. Bonjour Esmeralda.
2: Merci d'être là pour vous informer avec nous. La police suisse, toujours mobilisée pour retrouver les auteurs des tirs qui ont fait un mort et cinq blessés la nuit dernière en marge d'une rave party près de Zurich. Des coups de feu ont été tirés vers 3h du matin au cours d'une fête techno qui rassemblait 3500 personnes. Une femme de 22 ans a succombé à ses blessures. Les recherches pour retrouver les auteurs sont en cours. Les mobiles éventuels et les circonstances exactes de l'acte restent à éclaircir. Une rare critique contre les colons israéliens faits par Benjamin Netanyahou. Le premier ministre israélien a condamné les actes de violence criminelle dans deux villages de Cisjordanie occupés. Hier, des dizaines de colons ont attaqué un village palestinien et début août, un groupe avait déjà bloqué l'accès à cette même localité située près de Naplouse et assiégé ses habitants, suscitant des condamnations nationales et internationales. Presque au même moment, le ministre israélien de la Sécurité nationale, Itamar Ben-Gvir, figure de l'extrême droite, se féliciter lui de la dégradation des conditions de détention des prisonniers palestiniens, comparant ces conditions à celles des otages retenus près de 2 ans par le Hamas à Gaza après l'attaque du 7 octobre 2023. En Islande, le non à des négociations sur une adhésion à l'Union européenne l'a emporté. Le référendum est purement consultatif, mais la première ministre islandaise pro-européenne s'est engagée à respecter le choix des électeurs, électeurs qui ont dit non à 52,8%. L'Islande reste donc dans l'espace Schengen et le marché unique européen, mais sans voix dans les institutions européennes à Bruxelles. Chez nous, une personne a été blessée hier soir lors d'une agression au couteau dans la commune bruxelloise de Kuckelberg. L'auteur présumé des faits a pris la fuite. Apparemment, c'est une dispute entre deux personnes qui est à l'origine de cette agression. Un mot de sport avec ce sourire publié par Tadej Pogacar sur les réseaux sociaux. Le cycliste slovène a chuté hier lors de la Vuelta, le Tour d'Espagne. Blessé à l'épaule, il a été transféré dans un hôpital de Barcelone. Le coureur de 27 ans souffre d'une commotion cérébrale, d'une fracture déplacée de la clavicule gauche, d'une fracture stable de la 7e vertèbre cervicale, ainsi que de multiples écorchures. Mais il a publié cette photo avec un petit sourire aux lèvres pour rassurer ses fans. Voilà, fin de ce flash. Bon appétit.
1: Merci beaucoup Esmeralda. Adela arrive dans quelques instants. Adela, on la retrouve hein, pour vous aider si jamais vous galérez dans la cuisine, si jamais vous n'avez aucune inspiration pour le repas de ce midi, bah pas de panique, il y aura de la good music en tout cas à se mettre sous la dent. On va également retrouver dans quelques instants la pépite de 50 Cent avec Candy Shop.
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1: Et puis avant ça, on file jeter un œil sur la couleur du ciel avec pour votre dimanche une après-midi qui sera assez changeante. On va alterner en fait entre éclaircies et nuages avec quelques averses par moment. Rien de bien estival hein, du côté des températures puisqu'on va atteindre au maximum 22 degrés. Et puis pour demain, lundi, prévoyez clairement le parapluie. Hein. Les averses seront nombreuses, assez fortes quand même par moment avec énormément de vent. Bref, profitez d'aujourd'hui parce que demain, il va y avoir pas mal de flotte. Mais le soleil, il est ici dans la playlist. Adela arrive dans quelques instants. Et puis là, on va pouvoir se mettre à chanter, à bouger. 50 Cent, Candy Shop, c'est maintenant sur Typique.

0: de la good music du matin au soir. C'est comme ça que ça se passe ici à Sortie Pique avec Galentis qui arrive dans quelques instants. On va également retrouver Mickey avec sa pique un peu quand même.
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0: Et puis ouais, ça pique un petit peu de retrouver la flotte à la belge. Mais pour ça, on a une solution. On se connectera tout à l'heure au van à Tipeee pour vous permettre de repartir avec 3000 euros de vacances. Samy et Lou seront d'ailleurs à partir de midi, je pense. Là, ils sont déjà arrivés au cinquantenaire. Ils sont présents sur place. Vous allez pouvoir les rejoindre. On prend donc la voiture ou les transports en commun pour aller jusque-là. Ou alors, vous pouvez tout simplement profiter avec moi de la good music pour vous filer des forces pendant peut-être que vous êtes actuellement sur la route des vacances, comme Brigitte qui part du côté de la Normandie, pendant peut-être que vous êtes en train de vous préparer un petit truc à manger pour cet après-midi. Eh bien, croyez-moi, on va être ultra bien avec plein de belles choses au programme. D'ailleurs, dans quelques instants, on parlera de tout ça. On va parler de ce festival qu'on va pouvoir vous faire vivre à l'antenne ici sur Tipeee si vous n'avez pas l'occasion d'y aller. Et puis, il y a les copains aussi de la semaine qui vont pouvoir vous accompagner. Mario et Vanessa ont quelque chose d'assez sympa à vous proposer.
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reçoit 10 messages sur le WhatsApp de Tipeee, 0471 200 300. Il y a Déborah qui est branchée et qui me dit que de son côté, aujourd'hui, c'est rangement de la maison. Noah, lui aussi, est présent. Il me dit que c'est le lendemain de veille et que ça fait un petit peu mal au crâne. Bah, courage, hein, ça va aller si jamais vous êtes dans le même cas que Noah. Un petit peu d'eau, beaucoup d'amour et puis surtout de la good music. C'est ce qu'on va retrouver ici sur Tipeee dans quelques instants. UGL, Ultra Naté, Imael Angel arrive. Ce sera avec Moving to the Sun. Et puis là, on va chanter. Mauvais Joe, il arrive direct sur Tipeee avec Villet.

0: Ça, c'est le genre d'après-midi qu'on adore hein, ici à Sortie Pic. Vous, moi et puis surtout la playlist. Dans quelques instants, on va retrouver du Collector avec Mum. On prolonge l'été avec cette belle playlist. Mum, Aloha, c'est prévu dans quelques instants. La collab aussi entre Zao et MC Solar arrive. Ce sera avec Comme Caroline.
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0: Pierre Demar arrive très vite en playlist sort typique. Et puis on va parler justement de cette saison des festivals qui touche doucement à sa fin. Mais attention, hein, vous le savez, typique, c'est la radio des festivals.
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0: 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De la surprise dans la playlist, il n'y en a pas, puisque Pierre Demar, on va le retrouver. Pierre Demar qui pense à vous évidemment. Et puis Christina Aguilera aussi, ça c'est pour de suite, avec Lady Marmelade.

0: Pierre Demar pense à vous, moi aussi je pense à vous et puis je pense surtout à la playlist ainsi qu'à la belle Taylor Swift. D'ailleurs ça tombe bien, elle arrive dans quelques instants. Taylor Swift, on la retrouve avec The Fate of Ophelia, Tom Odell également en playlist avec Another Love.
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1: On va être servi niveau good music dans la suite. BTS, c'est prévu. Daddy Yankee aussi pour le classique. Et puis on va retrouver du belge avec notre Henri PFR national et son titre Sola.
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1: Il est 13h.

0: On avance ensemble en équipe dans ce dimanche après-midi avec de la good music. On continue Imagine Dragons, c'est prévu. Je vois également la collab entre Mark Ronson et Bruno Mars. Ce sera avec Uptown Funk dans la playlist sur Typique. Et puis merci d'ailleurs les copains pour vos nombreux messages qui sont arrivés sur le WhatsApp. C'est le cas de Ange qui me dit qu'elle est en mode nettoyage. Bah, c'est vrai que le dimanche en général on a tendance à faire les tâches ménagères. On a tendance aussi à avoir ce fameux coup de pompe digestif. Bref, si c'est votre cas, si vous faites vos tâches ménagères ou que vous avez ce fameux coup de pompe digestif et que vous êtes dans le canap en train de mater Typique Vision, bah, je vais pouvoir vous accompagner. J'ai envie en fait qu'on passe un bon dimanche ensemble, qu'on puisse prendre le temps de souffler avant de reprendre la semaine. Et c'est pour ça évidemment qu'il y a cette playlist bien remplie de nos artistes préférés. Et puis c'est pas tout, on va également parler d'Amy Winehouse qui, même si elle nous a quitté en 2011, continue de faire parler d'elle. Mais qu'est-ce qu'elle aurait bien pu faire, Amy Winehouse? Eh bien, on en discute dans quelques instants sur Typique.
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Benson Bourne arrive en playlist sort typique. Et puis avant ça, comme promis, on va parler d'Amy Winehouse et puis surtout de son album Back to Black. Amy Winehouse, qui même après sa disparition fait encore parler d'elle, parce que je viens de voir sur le web que son album cultissime Back to Black va fêter cette année ses 20 ans, et pour l'occasion, une grosse réédition collector sortira bientôt en octobre. C'est prévu pour le 23 octobre prochain en fait, et on ne parle pas simplement de remettre l'album dans une jolie boîte, non non, en fait cette nouvelle édition contiendra 4 démos inédites, des face B assez rares, mais aussi des enregistrements live captés en

en 2007 à Amsterdam. J'adore, c'est un album devenu légendaire, un album cultissime qu'il a été depuis sa sortie en 2006. Plus de 25 millions d'exemplaires vendus dans le monde, avec notamment comme récompense 5 Grammy Awards. Et mine de rien, 20 ans plus tard, il continue toujours de se vendre. Rien que cette année, il y a eu 46 000 vinyles écoulés. Pour les collectionneurs, ils ont carrément prévu une réédition avec des vinyles spéciaux, dont une version marbrée bleue et noire. Et il y a même un vinyle qui fera apparaître des images animées d'Amy Winehouse lorsqu'il tourne. Bref, vous l'avez compris, 20 ans après, Back to Black continue de cartonner. Amy Winehouse continue de nous régaler, même en playlist, ici sur Typique, puisqu'on la retrouve avec cette pépite. Ce titre intemporel, Back to Black, c'est maintenant.

sur la route des vacances pour ceux qui préfèrent partir en septembre pour vous accompagner, que vous soyez au boulot ou peut-être en train de faire les tâches ménagères à la maison en ce dimanche. Bah, y a de la good music hein, qui arrive. Robin et Zara Larsson, la collab qu'on adore, Talk to Me Zara, c'est ce qui arrive très très vite sur

0: Je peux vous dire que là, je viens de taper mes meilleurs pas de salsa, hein, ici en studio avec ce titre de Sergio Mendes et des Black Eyed Peas, Más Que Nada. C'est ce qu'on vient de se jouer à l'instant, sorti pic à venir dans quelques instants, la collab entre Robin et Zara Larsson avec Talk To Me Zara. Et puis restez bien là, parce que dans quelques instants, je vais vous expliquer comment repartir avec vos accès pour Eftelings.
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Bad Bunny dans quelques instants sur Typique avec Titi Me Pregunto. On va également retrouver du belge avec Gauthier. Et puis on va aussi parler de vos accès, de vos tickets pour aller à Efteling. 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Bad Bunny arrive avec Titi Me Pregunto et puis ça vous le connaissez, hein, Gauthier, il arrive maintenant sur Typique, belle après-midi.

0: direction 14h avec la playlist de Typique pour vous accompagner. On va être en bonne compagnie parce que Marshmello arrive. Marshmello, Kelsey, Ballerini, Another Drink. C'est ce qu'on va retrouver dans la playlist ici sur Typique. Et puis il va y avoir également la pépite d'Adèle avec Rolling in the Deep.
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Adèle à l'instant, playlist sortie pic avec ce titre qu'on adore d'ailleurs. 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Rendez-vous sur RTBF Ovio. On file en direction de 14h avec de la good music. Oui, oui. Marshmello comme promis et Kelsey Ballerini, Another Ring, c'est ce qui arrive maintenant.

0: Suite sur Tipeee, t'es même pas là pour vous accompagner. On va également avoir Bowser avec Magnetic. Ce sera juste derrière Orelsan avec Jour Meilleur.
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0: Il est 14h. À 14h, on s'informe avec Esmeralda Labi. Bonjour Esmeralda.
2: Il est 14h, l'heure de s'informer. L'hommage de tout un pays et de son nouveau roi, Haakon VIII de Norvège, a rendu hommage ce dimanche à son père, le roi Harald, qui est mort il y a deux jours. Des centaines de Norvégiens s'étaient massés devant l'église où se tenait la cérémonie. Harald jouissait d'une immense popularité en 35 ans de règne. La date des funérailles royales n'a pas encore été annoncée. Le nouveau souverain prêtera serment d'allégeance à la Constitution ce mardi. Funérailles aussi au Népal. Des échantillons d'ADN ont été prélevés sur les centaines de victimes, puis les dépouilles ont été marquées afin que les familles puissent plus tard les faire exhumer pour les rites funéraires. Au Népal, la majorité hindoue, les morts sont traditionnellement incinérés sur des bûchers funéraires. Le bilan, lui, se chiffre à 768 morts et 3000 disparus. Un bateau de pêche français a fait naufrage et coulé au large des côtes de l'Angleterre. Trois personnes ont pu être secourues, deux autres restent portées disparues. Pour une raison encore inconnu, le bateau s'est retrouvé en difficulté hier soir et a pu envoyer un signal de détresse. La Tunisie confrontée à une pénurie d'eau en bouteille. Le mois d'août a été caniculaire, résultat les commerces et autres grandes surfaces sont quasi vides. Le pays est très dépendant de l'eau embouteillée. La consommation annuelle moyenne est passée de 87 litres par habitant en 2010 à 241 litres actuellement. Chez nous, on a connu quelques épisodes pluvieux ces derniers jours, mais la sécheresse n'a pas totalement disparu. Pour preuve, l'incendie des Hautes-Fagnes n'est toujours pas totalement éteint et il se propage même encore. Il y a des reprises de feu à certains endroits. La météo n'est pas assez favorable pour le maîtriser. Les survoltés d'Écossine se sont fait entendre ce matin. Le collectif citoyen avait organisé une grande chaîne humaine pour rappeler son opposition à la boucle du Hainaut, un projet d'infrastructure qui consiste à créer une nouvelle liaison électrique aérienne à Tréodolty sur 85 km et 14 communes. Le collectif citoyen appelle à utiliser les corridors existants, quitte à ce que ce soit plus long, plus coûteux que les 85 km proposés par Elia. Un petit mot de sport, c'est la suite de la quatrième journée de Pro League. La Gantoise et le club de Bruges s'affrontent depuis 13h30. Au programme, il y a également l'Union Saint-Gilloise et Anderlecht, Antwerp Saint-Tron et Zulte Waregem Westerlo. Belle fin d'après-midi, à notre écoute.
0: Merci beaucoup Esmeralda. La playlist continue avec dans quelques instants Bowser qui arrive. Bowser Magnetic, c'est prévu dans la playlist. Orelsan également pour vous accompagner dans ce dimanche après-midi. Ce sera avec Jour Meilleur.
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0: Ouais, Jour Meilleur, c'est ce qu'on aimerait bien parce que côté météo pour cet après-midi, eh bien on va alterner entre éclaircies et passages nuageux. Quelques averses restent possibles par endroit, mais rien de bien généralisé. Il y aura pas mal de vent par contre, avec des températures qui vont atteindre entre 20 et 23 degrés pour cet après-midi. Et puis pour ce soir et cette nuit, le temps va se dégrader. Sorry, des averses vont en fait traverser le pays et pourraient être assez fortes localement. Le vent, lui, restera évidemment de la partie. Mais malgré tout, eh bien la nuit sera assez douce. L'air d'Orient, beau ça, pour vous accompagner avec un titre solaire, ce sera magnétique. Et puis là, c'est Orelsan qui a décidé de vous accompagner, d'ouvrir cette nouvelle heure à l'écoute de Typique. Il arrive maintenant avec Jour Meilleur.
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0: Vos messages arrivent sur le WhatsApp de Tipeee, 0471 200 300. Je viens de tomber sur le message de Florence qui nous écoute depuis Jean-Blou. Florence qui me demande gentiment: est-ce qu'il y a moyen de passer un titre dans la playlist? Elle a fait son choix, elle a décidé de vous mettre bien en ce dimanche avec M83 Midnight City. C'est ce qui arrive dans quelques instants sur Tipeee. Florence qui nous régale donc ce dimanche. M83, c'est prévu, la collab entre Shakira et Burna Boy aussi. Ce sera avec Die Die.
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0: Vos messages arrivent sur le WhatsApp de Tipeee. 0 471 200 300, ça fait trop plaisir. Il y a Jérôme qui est en train de bricoler avec Tipeee dans les oreilles pendant que sa femme travaille aujourd'hui. Bah, force et courage à tous les copains qui bossent en ce dimanche. Il y a Cédric qui lui vient de rentrer du foot avec les copains. Ça va être douche et préparation parce que demain ses jambes vont faire mal. Ouais, je peux comprendre hein. Quand on n'est pas habitué à faire du sport, parfois ça pique un petit peu. Et puis Fanny qui écoute la playlist en faisant ses ongles pendant que son compagnon fait la sieste. Chacun son activité, c'est ce qu'elle dit dans le message. Ben c'est vrai. Et une chouette activité à faire, c'est de pouvoir profiter de la good music sur Tipeee. Thomas Hamilton arrive dans quelques instants. C'est prévu juste après Eva. Voici, elle sort la piste.
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0: Thomas Hamilton, un artiste de chez nous qui cartonne partout dans le pays avec une belle place hein, d'ailleurs dans le top belge, puisqu'il se retrouve à la 7e position. Ça tombe bien, on va en parler justement du top belge.
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0: Ouais, on parle de ce classement qui réunit en fait les 100 titres qu'on adore et qui s'imposent vraiment chez nous dans le sud du pays. C'est d'ailleurs Guillaume qui vous partage le classement complet chaque dimanche à partir de 15h. Et le top belge en fait c'est un classement où on peut s'attendre à tout. Mais c'est ça aussi qu'on aime, hein. On va pas se mentir, hein. On aime quand il y a de belles montées, qu'il y a de belles chutes, quand il y a des morceaux qui ne bougent pas parce que c'est nos artistes préférés. On préfère que, à défaut de monter, ils restent sur leur position. Et bien sachez que Guillaume va se charger de pouvoir vous raconter, de vous expliquer tout ça, parce qu'en fait le top belge c'est une sorte d'histoire. Et d'ailleurs dans l'histoire qui est en train de s'écrire, on a pas mal de belles choses avec notamment le podium. D'ailleurs la semaine passée en 3e position, à la 3e place on avait Pierre Demar en seconde position, sur la seconde marche, il y avait la collab entre Tovlo et Stromae avec des fleurs, et puis le numéro uno depuis pas mal de temps maintenant, c'est Teddy Bear avec Chaussures Roses.
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0: Mais vu qu'il y a pas mal de nouveautés qui intègrent évidemment chaque semaine le top belge, est-ce que Teddy Bear va rester au sommet? Est-ce qu'il va chuter? Est-ce qu'il va arriver sur la 3e marche du podium ou complètement sortir du top belge? Pour le savoir, rendez-vous tout à l'heure sur le coup de 15h avec Guillaume, DJ Goja, Jason Derulo et Mélodie pour vous accompagner. Ce sera avec Michiko. Et puis avant ça, du Collector, Justin Timberlake nous chante une belle petite chanson, Cry Me a River. C'est maintenant sur Typique.

0: 47h à l'instant. D'ailleurs, si vous êtes fan du groupe, sachez qu'ils sont passés au micro de Typique. C'était dans le cadre des Ardentes. Typique, c'est la radio des festivals. Et on vous le prouve, évidemment, avec tout ça à retrouver sur Ovio. Typique, c'est également la radio de la good music. Voilà, encore une preuve, hein. Katsai arrive dans quelques instants. Ce sera avec Animals. Je vois également du World the Moon qui arrive en playlist.
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0: Merci d'avoir choisi Typique pour vous accompagner dans votre dimanche. On avance ensemble avec dans quelques instants le taux belge qui arrive.
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0: Ouais, c'est vrai, on va vous permettre de prolonger un petit peu les congés et surtout de repartir avec 3000 euros de vacances puisque vous le savez, le van Typique roule partout en Wallonie et puis là, maintenant, il est dans la capitale au cinquantenaire et sur place, on retrouve Samy et Lou, la good vibe de l'après-midi. Je sais qu'il y en a l'un des deux qui est avec moi ici.
2: Hello.
0: En direct. Mais c'est Lou, coucou. Alors ça va,
2: c'est
0: tout
2: moi.
0: Se passe bien.
2: Alors grande surprise, Samy est au bar. Mais...
0: Ah bah oui, ouais non, ouais. Il s'hydrate, c'est important. Voilà.
2: Oui, oui, effectivement, surtout qu'il fait beau, on en profite, hein, on rappelle, on est ici en direct de la Fiesta Latina à Bruxelles au cinquantenaire pour passer alors un bon moment, mais pas que, on est surtout juste à côté du van de Typique, puisqu'on va vous offrir 3000 euros de vacances. 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
0: Bah écoute, j'arrive moi par contre, hein. J'arrive, je quitte l'antenne et j'arrive à faire la fiesta avec vous.
2: Allez, vite.
0: Et accueillir tout le monde. Bah, merci, on vous retrouve tout à l'heure d'ailleurs avec Guillaume qui verra un petit peu comment ça se passe, il prendra la température. Des bisous, à tantôt. Ciao.
2: Bisous.
0: Et nous on avance avec la playlist de Typique Ariana Grande, on la retrouve de suite.

0: DJ résident de la radio, le duo Calumny avec Ocean Drive sur le titre Some People qui subit une petite gamelle là. 6 places de perdu, le titre est désormais 41e du top.
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0: Et si finalement, c'était ça le bonheur? Une pizza, un jeu de société et Typique dans les oreilles. C'est en tout cas le programme de Thibaut et sa chérie Cécile qui m'ont envoyé un message sur le WhatsApp de la radio 0471 200 300. Ils sont en pleine partie là. Et donc voilà, je connais pas trop le jeu sur la photo qu'ils m'ont envoyé, mais ça a l'air très cool. Et profitez à fond hein, évidemment du Top Belge. Salut les amis et merci à tous pour vos messages sur le WhatsApp. Moi ce que je peux vous offrir là tout de suite, c'est une part d'Alex Jermis. Voilà, c'est ce que je peux faire avec Rhythm of Life. Le titre est 39e du classement. Il perd deux petites places aujourd'hui.

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1: Et chaque dimanche dans le top belge typique, on fait un petit peu un zoom sur l'actu d'un artiste belge. Et aujourd'hui, je voulais absolument vous parler de Lost Frequencies qui a livré une interview pour le célèbre DJ Mag. Alors DJ Mag, pour ceux qui ne connaissent pas, c'est une véritable institution dans le monde de l'électro. C'est un magazine référence, vraiment. Et il explique un petit peu comment est né son titre phare, celui avec lequel il a explosé, à savoir Are You With Me. Et dans son interview, Lost Frequencies explique qu'il a commencé à créer de la musique sur GarageBand, le petit logiciel là, avant de passer à des logiciels plus sophistiqués. Et tout ça, et ça je l'ai appris, grâce à son prof de piano. Je sais pas si vous le saviez, mais en gros, il a eu un prof de piano qui bossait un petit peu avec du matos électro plus pointu. Donc ça l'a beaucoup aidé à évoluer, à progresser. Il a cherché pas mal de sons à sampler et il a trouvé un sample sur SoundCloud de quelques petites notes de guitare qu'il a transformé donc en un énorme hit qui, pour le magazine DJ Mag d'ailleurs, est un énorme morceau. Pour le magazine, c'est même un morceau classique dans la musique électronique. Donc c'est déjà vraiment pas mal ça. C'est très classe hein, de se faire dire par le magazine DJ Mag que en fait ton morceau là, c'est un classique mec. Donc c'est très très cool. Il a déclaré qu'Are You With Me, bah, c'était vraiment un morceau qui lui a permis d'exploser et pour lequel il avait toujours énormément d'amour. D'ailleurs ce titre, vous savez quoi? Bah le titre qu'il a révélé, on va l'écouter tout de suite. Voici Lost Frequencies, sur Typique, on écoute Are You With Me. 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

0: On écoutera Olivia Stone dans quelques instants, la révélation belge typique qui poursuit son petit bonhomme de chemin, hein. Mine de rien, dans le top belge avec son titre Sublime qui gagne même 3 places cette semaine. Il est 37e et il arrive dans quelques secondes sur Typique, bougez pas.
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psychédélique. Vous allez l'entendre avec une vraie signature sonore, avec pour objectif de remettre un petit peu, comment dire, au goût du jour les sonorités un peu psyché des années 60. On va dire ça comme ça. Et c'est vraiment très très cool ce qu'ils font. Leur titre s'appelle donc Paperland et il vient tout juste de rentrer dans le top typique de la semaine à la position 62. On l'écoute tout de suite.

Tout va bien. C'est Tipeee qui vous accompagne toute la journée en radio, en télé, en digital. On est toujours là à vos côtés pour vous aider un petit peu à vous changer les idées. Et puis le dimanche, après, entre 15h et 16h, ça se passe en radio dans le top belge Tipeee et ça continue. D'ailleurs, tout de suite avec Alice on the Roof, la chanteuse belge qu'on écoute maintenant avec son morceau 15 ans. Le titre est 25e du top. Il gagne 3 places cette semaine.

0: La reine Elena, à l'instant sur Typique, c'était Capuche, 24e du top cette semaine avec une petite place de gagner dans le classement.
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0: C'est précisément ce qu'on vous offre en ce moment. Et avant de repartir avec les autres artistes du top belge Typique, je vous propose de partir du côté du festival Fiesta Latina, puisque Samy et Lou sont en direct de là-bas avec le van Typique. Salut les copains, comment ça va?
2: Hola!
3: Hola!
2: Bah écoute, ça va très très bien. On est effectivement en direct à la Fiesta Latina à Bruxelles, ici au cinquantenaire, pour passer un bon moment avec vous, évidemment. Mais pas que.
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2: 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Demain lundi, tout à fait, dans le réveil de Typique qui va vous appeler entre 6h et 9h. 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Et on est là. Voilà. 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Il y a une petite question subsidiaire, vous allez voir. Et on vous attend.
0: Trop bien. Merci les amis. On vous retrouve d'ici une petite heure maintenant pour faire un petit peu le point sur le van Typique. Et merci à vous aussi d'être là. On va repartir en playlist tout de suite d'ailleurs avec de l'électro. Je vous conseille de bouger les meubles, vraiment. Voici ceux qui sont 22e du top belge Typique. Voici Dimitri Vegas et Like Mike dans la radio.

0: typique, la radio des révélations belges, la radio qui vous fait découvrir le plus de talents bien de chez nous, comme Rory par exemple. Son morceau Plus Jamais est classé 21e du top cette semaine.
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0: Merci à vous d'être là tout le monde, j'espère que vous profitez bien de votre dimanche. C'est Guillaume, ici en studio, et c'est l'heure pour moi de vous parler de la plus forte progression du top belge typique. Le top belge typique, c'est le top 100 des morceaux les plus écoutés en semaine, en streaming et en radio. Et le morceau qui se démarque un petit peu cette semaine, c'est celui signé par le bruxellois Morgan, ancien membre du groupe de rap le 7-7, et qui maintenant vole de ses propres ailes, vole en solo, avec notamment le titre Podium. Et c'est ce morceau justement qui signe la plus forte progression du classement de la semaine, avec 16 places de gagné. Il était 61e la semaine dernière, il est désormais 45e. C'est donc le moment de l'écouter. Voici Morgan sur Typique.

0: Tout va bien cet après-midi. C'est dimanche aujourd'hui, c'est le week-end. On se détend un maximum, où que vous soyez, quoi que vous fassiez. Merci d'être là. Peut-être d'ailleurs en ce moment, en train de partir pour aller faire le petit coucou du dimanche après-midi à papy et mamie. Faites un béco de ma part, hein. J'y tire, attention. Hein. Ou alors, peut-être que certains sont en full digestion là. On est allé manger en famille et on sait que les repas en famille, c'est jamais légumes quinoa. Oh non, non, on est plus sur du saucisse compote purée ou des trucs bien, bien lourds qui te font direct aller à la sieste après. Donc voilà. Mais partez pas tout de suite, allez pas dormir là maintenant parce que j'ai encore du bon son pour la suite pour vous avec Angèle pour What You Want qu'on va écouter dans quelques petites secondes. Son titre avec Justice est 8e du top de la semaine, comme la semaine dernière finalement.
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1: Vous êtes sur Typique, on a la musique qu'il vous faut. Encore avec, pendant quelques petites minutes, le Top Belge Typique pour profiter un maximum des artistes belges. Et ça continue avec dans la suite Pierre Demar et puis Tovelo aussi avec Stromae. Pierre Demar qui reste troisième avec Je pense à vous. Et pareil pour Tovelo et Stromae, pas de mouvement pour eux non plus avec leurs fleurs qui sont toujours deuxième du top. On écoute tout ça dès maintenant.

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1: Et profitez un maximum du week-end avec Typique dans les oreilles. C'est le top belge Typique encore pendant quelques petites minutes. Le top 100 des titres belges les plus écoutés cette semaine en radio et en streaming. Classement établi avec notre partenaire Playwright. Et là, eh bien, on va écouter le morceau qui est premier du classement. Alors, est-ce que c'est encore Teddy Bear? On va le découvrir, évidemment, puisque voici le récap du top 10 avant de retrouver Lucas dès 16h. Et en 10e position, c'est un petit nouveau qui fait son entrée.

0: avec ce morceau Damn Right qui est donc 10e puisqu'il a gagné 4 positions. Bien joué Florent Brac. 9e c'est Tiff Barrow avec On My Shoulder qui ne bouge pas. Pas de mouvement non plus pour Angèle et Justice avec What You Want, toujours 8e. Pareil, Thomas Hamilton et Lode sont toujours 7e. À la 6e place, on retrouve l'excellente Camille MB.
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0: Qui effectivement n'a rien à fêter cette semaine puisqu'elle reste à la 6e position. Elle est visiblement bien installée. Pour ce qui est du top 5, bah je vous le dis tout de suite, il reste inchangé par rapport à la semaine dernière avec toujours Mentissa 5e pour Les Enfants Difficiles. Henri PFR est toujours 4e. Avec son son de l'été et cela dont on ne se lasse pas une seule seconde. Pierre Demar, toujours 3e également avec Je pense à vous, tout comme Tovelo et Stromae qui ne bougent pas non plus avec Des Fleurs. Et donc forcément, bah, pour la 8e semaine consécutive, il est toujours numéro 1 du top belge typique, la découverte de la radio. Voici Teddy Bear qu'on écoute tout de suite. Voici Chaussures Rose.

0: Tout va bien les amis, vous êtes à l'écoute de Typique. Et on est reparti ensemble pour une nouvelle heure, c'est la fin du Top Belge Typique. Et la musique revient avec Topic dans un instant, David Guetta sera là parti également. Radio, TV, digital. Allez, tout va bien, 16h sur Typique. Et à 16h, on s'informe avec Esmeralda Labi. Bonjour.
1: 16h, l'heure de s'informer. Merci d'être avec nous. 7 morts, dernier bilan du naufrage d'un ferry au large de Chypre du Nord. Le navire transportait 270 passagers. 172 ont pu être secourus. Les opérations de recherche se poursuivent. Les causes du naufrage ne sont pas encore connues. Dans un message sur les réseaux sociaux, le ministère turc de l'Intérieur a indiqué que le bateau menaçait de couler. Un passager d'une cinquantaine d'années a fait état d'une explosion à l'avant du navire. Cette annonce de l'agence nigériane de lutte contre le trafic de stupéfiants, plus de 47 000 comprimés de Captagon ont été saisis. Les pilules étaient destinées au nord du pays, région en proie à des violences djihadistes depuis plus de 17 ans. Valeur de la saisie, 966 000 euros. Le Captagon est une puissante drogue stimulante à base d'amphétamines de synthèse. Il est parfois appelé la drogue du djihad en raison de son utilisation présumée pour financer des activités extrémistes dans des zones de conflit. Moscou menace de frapper massivement les infrastructures énergétiques ukrainiennes. Cet avertissement ravive les craintes de revivre le scénario de l'hiver dernier, lorsque le bombardement des centrales électriques ukrainiennes par Moscou avait dévasté le réseau du pays et privé des millions de personnes de chauffage et d'électricité. À noter que les deux camps ont en tout cas intensifié leurs frappes ces derniers mois, visant entrepôts, raffineries, ports et navires, avec un nombre croissant de victimes civiles. Évasion audacieuse en Allemagne, un détenu est parvenu à retirer les barreaux de sa cellule à Duisbourg et à sauter par la fenêtre du troisième étage. L'homme âgé de 35 ans était incarcéré pour vol depuis février. Il est activement recherché. Chez nous, le corps d'une femme a été découvert vendredi dans une habitation de la commune bruxelloise d'Anderlecht. Un médecin légiste a été appelé sur les lieux, une enquête a été ouverte. Les circonstances du décès sont suspectes. Un petit mot de sport et de football, quatrième journée de Pro League. Le club de Bruges s'est incliné face à la Gantoise 2-1. L'Antwerp affronte Saint-Tron, le match vient tout juste de débuter. À 18h30, rencontre bruxelloise entre l'Union Saint-Gilloise et Anderlecht. Enfin, à 19h15, ce sera Westerlo-Zulte-Waregem. Bonne fin dimanche et bon courage demain si vous travaillez.
0: Merci beaucoup pour ces infos. Ça c'est Topic et Becky G qui arrive dans un instant. Sorry papy, on écoute aussi David Guetta. Avant ça, un petit tour sur la météo avec un ciel qui va progressivement changer de ton. Ce soir, une zone d'averse gagnera le pays et traversera toutes les régions durant la nuit. Température entre 13 et 16 degrés. Demain matin, nuages et ondes seront présents partout avec quelques éclaircies tout de même. Le vent soufflera pas mal. L'après-midi, les averses deviendront plus nombreuses, parfois fortes, même orageuses. L'ouest sera un peu moins exposé. Les températures évolueront un peu mardi. Amélioration avec moins d'averses et des belles éclaircies dans l'ouest du pays, mais encore de la fraîcheur. Mercredi restera très nuageux avec tout de même quelques ondées qui seront prévues. Un tour du côté des routes, il y avait tout à l'heure quelques petits incidents, notamment sur le 40 ou bien encore le ring de Bruxelles. Bien sachez que tout roule pour l'instant, c'est une bonne nouvelle. Soyez tout de même prudents si vous prenez la route, on fera le point dans une heure.

0: Topic avec Becky G, Sorry Papy à l'instant sur Tipeee et tout va bien.
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0: Allez, soyez les bienvenus, 16h-19h ensemble sur Tipeee avec de la good music évidemment, c'est pour ça que vous êtes là. Je vous accompagne, vous qui êtes à la maison, sur la route ou bien encore au boulot. Il faut faire plaisir à tout le monde et donc de la bonne musique. Je pense que ça va tous vous contenter. D'ailleurs, vous pouvez vous aussi embellir cette playlist, ça se passe sur notre WhatsApp. WhatsApp gratuit pour envoyer vos petits messages 0471 200 300. Voilà, si vous voulez écouter un morceau en particulier, vous me le dites et moi je m'occupe de tout, je le cale en playlist pour vous faire kiffer l'après-midi de la meilleure des manières. D'ailleurs, c'est Offenbach qu'on écoutera dans la suite avec Four to the Floor. This is Theodora arrive également avec Mélodrama et puis durant l'émission, pas mal de choses, du cadeau pour vous évidemment. Et on se connectera avec Samy et Lou puisque c'est déjà la dernière journée de la tournée du Van Typique hein, pour remporter, je vous le rappelle, jusqu'à 3000 euros de vacances. On se connectera tout à l'heure avec Samy et Lou qui sont en direct de Bruxelles en ce moment et ça vous permettra de savoir où les retrouver pour vous aussi remporter 3000 euros de vacances. On se cale ça, ce petit appel, allez quoi, d'ici une 20-30 de minutes, restez bien avec nous. Je pense que ça pourra peut-être vous faire plaisir. Et voilà, je dis ça, je dis rien.

0: La reprise de Star Sailor par Offenbach, For To The Floor à l'instant sur Typique. Louis Tomlinson, Back To You dans la suite. Olivia Dean, So Easy. On écoute aussi Tyla. Tout ça dans la suite sur Typique, bougez pas.
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0: Tomlinson, Bebe Rexha, Back to You à l'instant sur Tipeee. La suite avec Doria Day, on aura H aussi.
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0: Et ouais, sur Tipeee, on vous fait plaisir avec cette rentrée. On prolonge vos vacances, on vous file 3000 euros pour le voyage dont vous rêvez depuis maintenant plusieurs années pour les gagner. Eh bien, c'est simple, il suffit de retrouver le van Tipeee et pour l'instant, il est à Bruxelles où on rejoint Samy et Lou qui sont sur place. Vous êtes là ?
2: On révise notre espagnol, hein, tu l'entends. Bon, vous n'avez pas trop l'habitude de nous entendre les dimanches. D'habitude, c'est l'après-midi pendant la semaine. Mais là, on joue les prolongations ce week-end. Je pense qu'on peut dire, pour la meilleure des raisons, on a un cadeau incroyable à vous offrir.
3: Et oui, on est dans le van Tipeee puisqu'on vous offre 3000 euros de vacances. 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
2: Parce que ce QR code, on vous le rappelle, il va peut-être vous rapporter 3000 euros de vacances. Je suis mort de rire parce que je vois qu'il y a tout le monde qui nous fait des coucous. On s'est mis dans le van pour que vous nous entendiez. Et c'est génial de vous rencontrer en vrai de vrai. Il a fait le tour de la Belgique ce van, hein. Nivelles, Charleroi, et une Namur, Liège, Boussu aussi. On termine pour la dernière fois à Bruxelles, au cinquantenaire, hein, du coup on vous le disait. Pour la Fiesta Latina et pour remporter les 3000 euros, il suffit de scanner ce fameux QR code.
3: Et donc, on récapitule. 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C'est l'occasion de se rencontrer aussi. 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
2: Ah bah oui, j'ai envie de dire dernière ligne droite. Entre 6h et 9h, demain, le réveil de Tipeee va vous appeler. Audrey Gaëtan pour vous annoncer normalement une très très bonne nouvelle.
0: Eh ben voilà, bonne chance à vous hein, qui êtes peut-être intéressé de rejoindre Samy et Lou sur place. Merci les amis, amusez-vous bien et puis bonne chance si vous vous rendez du côté du cinquantenaire Fiesta Latina pour profiter d'un bon petit moment et puis peut-être la possibilité de remporter 3000 euros pour un voyage qui vous ferait kiffer. Bonne chance à vous, jusqu'à 18h, vous pouvez aller leur faire un petit coucou. Allez, la musique est de retour, Somber, Doria Day et voici H, Ring My Bell.
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jeune New-Yorkais Somber à l'instant 12 to 12. Vous êtes sur Typique. La Belgique à l'honneur dans cette playlist avec Camille Mbé. Rien à fêter, ça arrive. On écoutera aussi Harry Styles. 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C'est comme ça qu'on vous fidélise, on va dire ça comme ça. Non, c'est la musique, c'est pas les cadeaux. C'est les cadeaux. Non, on va dire que c'est un peu les deux. Du coup, dès demain, dans le réveil de Typique avec Gaëtan et Audrey, on vous fait plaisir. Déjà, eux vous réveillent avec un sourire de dingue dès 6h tous les matins. 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Je pense que ça peut être assez cool. Soyez au taquet, ça se passe toute cette semaine sur Typique. Dans le réveil de Typique. Bonne chance à vous. Voici Harry Styles, As It Was.

0: Un genre de morceau qu'on aime bien entendre dans cette playlist Muse à l'instant, Supermassive Black Hole, Chapel Round dans la suite. Good luck babe, on aura Britney Spears, Piece of Me et Oshie aussi, ta marinière, vous êtes sur Typique.
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0: toujours à l'écoute de Tipeee, j'espère que vous allez bien. 17h. Un tour du côté des routes qui est rapidement fait. Voilà, rien à signaler sur les routes wallonnes ou bruxelloises. On espère que ça continue évidemment. Et soyez prudents si vous prenez la route en ce moment. À l'écoute de Tipeee.
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0: Allez, de la musique pour vous faire plaisir. Coldplay High Sky Full of Stars arrive dans un instant. Avant ça, Temper City Self Aware.
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0: Merci de passer votre dimanche avec nous.

C'est vraiment le groupe de la bonne humeur, Coldplay, A Sky Full of Stars à l'instant sur Tipeee. Tipeee Pop. Et ça tombe bien qu'on les diffuse parce que nous sommes la radio de la bonne humeur. On vous file le sourire le dimanche, c'est comme ça sur Tipeee. Soyez les bienvenus. Moi c'est Lucas, on est ensemble jusqu'à 19h. Good music au programme pour vous faire kiffer votre après-midi, votre dimanche après-midi. J'espère d'ailleurs que le week-end s'est bien passé. Quoi que vous fassiez à la maison, dans la voiture ou au boulot, tout se passe pour le mieux. On aura encore pas mal de chouettes choses pour vous. Je vous rappelle qu'on se connectera encore avec Samy et Lou qui sont avec le van typique qui vous permet de remporter 3 000 €. Vous pouvez les retrouver encore jusqu'à 18h du côté de Bruxelles. On essaiera de se connecter avec eux pour voir un petit peu comment ça se passe pour l'instant. On écoute évidemment encore de la musique. C'est pour ça que vous êtes ici. C'est Camila Cabello qu'on écoute dans la suite. Je vous propose aussi Georgia Smith. La reine de la pop soul américaine, on peut le dire, c'est elle, Georgia Smith. Et d'ailleurs, elle sera de retour en Belgique. Notez bien la date, samedi 29 mai 2027. Elle investira la scène de l'ING Arena à Bruxelles. Alors, c'est un véritable événement. Pourquoi ? Parce que les fans belges l'attendaient depuis longtemps. C'est son premier grand concert en grande salle dans le pays depuis son passage à la Baie. Mais c'était en 2018, presque 10 ans. On va arrondir, presque 10 ans, allez. Autant dire que l'attente a été longue, ouais, clairement. Et le retour s'annonce monumental, parce qu'il y a de nouveaux projets depuis, une nouvelle tournée taillée pour les plus grandes salles, ça va être vraiment pas mal. Et puis sa voix envoûtante donne envie d'aller la voir en live, clairement, avec de belles mélodies aussi. Et cette date à Bruxelles s'annonce déjà comme l'un des rendez-vous musicaux immanquables en 2027. Notez-le, je vous le répète, le 29 mai 2027. Soyez au taquet si vous voulez choper vos places. On en aura peut-être, nous aussi, pour vous sur Tipeee. On adore cet artiste, on vous fera peut-être plaisir. En tout cas, on a l'habitude, nous, de vous faire profiter justement du passage de ce genre de star dans notre pays pour vous envoyer les découvrir en vrai. On les fait écouter en radio, mais en vrai, c'est encore mieux, c'est notre expérience. En attendant le concert en Belgique, et bien, je vous propose de l'écouter, Georgia Smith avec son morceau « Be Honest ».

0: My Oh My, Camila Cabello à l'instant, toujours sur Tipeee. Slater Dance dans la suite, on écoute aussi Zara Larsson. Le petit comeback en 2015 pour écouter Lush Life. Marshmallow aussi dans la suite avec Happier.
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0: Marshmallow à l'instant sur Typique, Lady Gaga, Alejandro, Bad Bunny, Moscow Mule, tout ça, ça arrive dans la suite.
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0: Avant ça les amis, pour la rentrée, on a décidé de prolonger vos vacances, vous faire plaisir avec 3000 euros pour le voyage de vos rêves. Et pour les gagner, c'est simple, il suffit de retrouver le van Typique. Et Samy et Lou sont avec ce van pour l'instant du côté de Bruxelles. Ça va les amis?
2: Tout à fait, Lucas, ça va très très bien. Alors j'ai envie de dire une petite phrase en espagnol.
3: On va vraiment faire ça?
2: Oui, bienvenidos, buenas tardes, la familia. Les regalamos 3000 euros.
3: Il vient de dire, on va vous faire gagner 3000 euros para sus vacaciones si vienen a la fiesta latina. Seulement si vous venez à la fiesta latina.
2: Incroyable, je crois que tu gères mieux l'accent que moi. Alors on est effectivement en direct de la fiesta latina à Bruxelles, au cinquantenaire, pour passer un bon moment, mais aussi vous offrir ces fameux 3000 euros de vacances.
3: On en parle depuis lundi, hein. Ça y est les amis, c'est le dernier jour, j'ai envie de dire les dernières minutes. Hein. Il reste 30 minutes exactement pour venir nous voir. On est, du coup, on le disait, à la Fiesta Latina, à Bruxelles, au cinquantenaire. On va vous offrir 3000 euros de vacances. Pour ça, c'est très simple, il suffit de scanner le QR code qui est sur le van de Typique.
2: Voilà, il est juste là. Bon, quand la porte est ouverte, on ne voit pas le QR code. Donc on va fermer la porte. Nous sommes enfermés dedans. Venez nous libérer. En tout cas, ce van, il a fait le tour de la Belgique. Nivelles, Mons, Charleroi, Namur, Liège, Boussu et là, Bruxelles pour le dernier arrêt. Pour remporter les 3000 euros, il faut scanner le QR code. Il y a une petite question subsidiaire. Vous allez voir, rien de très compliqué. Et puis, peut-être que c'est vous qui serez appelé demain.
3: C'est la dernière ligne droite, les amis. Vous l'avez compris, hein. 30 minutes, que dis-je, 29 minutes pour venir nous voir. Et ce sera effectivement dès demain le tirage au sort avec le réveil de Typique, Audrey et Gaëtan.
2: Exactement. On voulait terminer, Lucas, en te demandant une petite phrase en espagnol également.
0: La classique, hein, una cerveza por favor. Ouais, tu sais, quand t'es belge, c'est la classique.
2: Bah oui, bah écoute, ça fonctionne. 10 sur 10, félicitations.
0: Merci beaucoup, monsieur Samy.
2: Avec plaisir.
0: Allez, amusez-vous bien. Et vous, vous l'avez entendu, hein, si vous voulez choper 3000 euros de vacances, foncez là maintenant. Fiesta Latina à Bruxelles, il vous reste 30 minutes pour aller scanner le QR code et remporter peut-être 3000 euros de vacances grâce au van Typique. Bonne chance à vous, dépêchez-vous et on reste sur cette ambiance latino. Alejandro de Lady Gaga et Bad Bunny qu'on écoute là maintenant.

0: Le souvenir de 2010, Lady Gaga, Alejandro, vous êtes sur Typique. Chabouzé dans la suite Herbal Song, Kelly Rowland avec Work. On écoutera Maggie aussi.
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0: Toujours à l'écoute de Typique, on s'occupe de tout niveau playlist, de quoi vous faire passer un bon dimanche, une bonne fin de week-end tout simplement. Et puis demain c'est lundi, demain c'est le retour aussi de tous vos petites habitudes hein, avec le réveil de Typique le matin, Samy et Lou l'après-midi pour rentrer du taf. Et d'ailleurs hein, Samy et Lou vous filent cette semaine 150€ de shopping pour la rentrée. Bah ouais, un petit coup de pouce, de quoi refaire un petit peu la garde-robe, changer de look tout simplement, ou vous faire plaisir avant la reprise. C'est vrai que ça peut coûter un peu cher de se racheter 2-3 vêtements là ici pour se relancer tout simplement, ou faire plaisir aussi hein, aux enfants hein, pour être tout cool là ici pour la rentrée, pour tenter votre chance à écouter Samy et Lou. Ça se passe dès demain lundi et durant toute cette semaine entre 15h et 19h sur Typique. On vous offre, je vous le rappelle, 150€ de bon shopping. Et ça, c'est assez cool. Branchez-vous dès demain sur Typique. Chabouzé, Kelly Rowland et Maggie à la casse. La voici sur Typique.

0: About Song, Chabouzet, la suite avec Billie Eilish. Bird of a Feather dans la suite de votre playlist sur Tipeee. On écoutera aussi Taylor Swift et Surf Mesa, I Love You Baby.
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0: Taylor Swift à l'instant sur Typique avec la magnifique musique du dernier Toy Story. On va faire un petit tour du côté de la météo ici à l'approche de 18h. Ce soir, le ciel va progressivement changer de ton. Une zone d'averse gagnera le pays et traversera toute la région durant la nuit. Les passages pourront être localement soutenus, surtout au nord du Sillon Sambre et Meuse. Le vent continuera de souffler sous les nuages. Les températures résisteront plutôt bien de 13 à 16 degrés. Demain matin, nuages et ondées seront présents partout avec quelques éclaircies. Le vent soufflera franchement et l'après-midi, les averses deviendront plus nombreuses, parfois fortes, même orageuses. L'ouest sera un peu moins exposé, les températures évolueront un peu. Pour la suite, mardi, amélioration avec moins d'averses, de belles éclaircies et encore de la fraîcheur. Et puis mercredi, très nuageux, quelques ondées et ça devrait être comme cela pour le reste de la semaine avec des risques de pluie également selon les jours. Et puis un tour du côté des routes en ce dimanche soir. Rien grand chose à signaler si ce n'est qu'il y a un arbre sur la chaussée sur le 411 vers Luxembourg, c'est en direction de Spontin. La sortie est assez difficile, situation dangereuse, un arbre est tombé sur la bande de sortie vers Spontin, je suppose, j'ai pas plus d'infos. En tout cas, les pompiers sont sur place pour le dégager, soyez prudents à l'approche de cette sortie ou dans cette zone. Pour le reste, rien à signaler pour l'instant, que ça continue, et prudent si vous prenez la route.
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0: Allez, la musique, évidemment, c'est pour ça que vous êtes là. Elle arrive dans un instant. Jane Makeba. Avant ça, Aurel San avec Boss.
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0: Et on peut le dire là maintenant, 18h sur Typique. Bienvenue.
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0: Alors, je veux pas vous filer un coup de vieux, mais ce morceau Makeba de Jane a 10 ans. Il est sorti en 2016. Le temps passe à une vitesse. Et c'est vrai que quand il y a ce genre d'anniversaire, là, 10 ans, ça fait mal, clairement.
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0: À la cool, sur Typique, c'est Lucas toujours avec vous pour aller jusqu'à 19h. Good music au programme, évidemment. Avril Lavigne arrive dans la suite. What the hell? On a Thomas Hamilton avec Why Do You? Ça, c'est du belge. Hein. On aime bien mettre les artistes belges en avant dans cette playlist. On en a pas mal, hein, de très bons artistes. Et ça, c'est cool. Du cadeau aussi encore pour vous. On aura l'occasion d'en reparler durant cette heure, puisque dès demain, vous allez retrouver Gaëtan et Audrey au matin, Samy et Lou pour rentrer du boulot, et ils auront de belles choses à vous filer durant la semaine. On en reparle dans la suite. Je vous dérange pas plus. Je vous laisse profiter, hein, que vous soyez à la maison, sur la route ou bien encore au boulot, parce que oui, je le rappelle, c'est possible. Il y a des gens qui bossent le dimanche. C'est une espèce en voie de disparition, mais ça existe bien. Pourtant, ils sont là. Ils écoutent Typique, là, ici, en ce moment. D'ailleurs, envoyez vos petits messages sur le WhatsApp de Typique. Dites-moi ce que vous faites là maintenant. WhatsApp gratuit 0471 200 300. On est ensemble.

0: Avril Lavigne à l'instant. On était en 2011. What the hell? Ah, Charlotte Cardin. Tant pis pour elle, ça arrive dans la suite. On écoute Mike Posner aussi, Cooler Than Me. Benny Blanco sera également dans les prochaines minutes avec Selena Gomez. Ça c'est pour les prochaines minutes. Et puis on a reçu quelques petits messages sur le WhatsApp de Tipeee, ça fait plaisir. Je vous disais justement il y a quelques instants, qu'est-ce que vous faites ce soir? On a reçu notamment quelques messages de personnes qui bossent. Je disais, c'est une espèce en voie de disparition le dimanche soir, mais il y a bien Valérie qui bosse, qui est chauffeuse taxi, qui a fait tout le week-end là ici. Et c'est vrai que la radio, ça aide des fois un peu à passer le temps. Isabelle aussi, qui bosse à l'aéroport, qui m'a envoyé une photo, elle est sur le tarmac carrément. Courage à vous qui bossez. Et puis vous avez peut-être profité aussi de ce dimanche. C'est le cas de Cassie qui m'a dit qu'elle a passé une super journée en compagnie d'Elodie à Paradise High. Elle est sur le retour là maintenant en écoutant Typique. Vous faites tous un petit peu des choses différentes, mais au final c'est la playlist qui vous lie tous. Et je m'en occupe d'ailleurs de cette playlist, elle sera belle dans les prochaines minutes. Restez bien avec nous.
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Benny Blanco, Selena Gomez à l'instant sur Typique. Dua Lipa arrive dans la suite, Timbaland aussi, et puis Marguerite Bellevie. On la retrouvera d'ailleurs aux Solidarités le week-end prochain à Namur.

toujours à l'écoute de Typique avec Dua Lipa dans les oreilles. Si je vous dis qu'Eminem arrive dans les prochaines minutes avec Love Yourself, souvenir de 2003, ben je pense que vous allez kiffer. Elena aussi dans la suite avec Mauvais Garçon et on écoutera Cameron Whitcomb, Kingdom of Fear. 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Allez, on est reparti en musique. Eminem dans la suite, Elena et Cameron Whitcomb là maintenant sur Typique.

0: Eminem à l'instant, la suite avec Rosalia. Elle arrive dans la suite, on écoutera aussi Olivia Rodrigo. Avec Drop Dead, les bébés brunes seront de la partie aussi, Calvin Harris également. Tout ça pour aller jusqu'à 19h. Et à 19h, c'est Sophie qui prend le contrôle sur Tipeee pour sa première émission. Faites-lui bon accueil sur le WhatsApp. Moi, je vous retrouve la semaine prochaine. Ciao, ciao.
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0: commencer une nouvelle heure sur Typique en musique, évidemment, mais juste avant, on prend la direction des routes. On nous signale quelques ralentissements sur la E411 Luxembourg vers Namur, entre Custines-Houillet. Et alors au niveau de l'aire Salazine, vous perdez plus ou moins 20 minutes. Et puis la bonne nouvelle, eh bien, c'est que du côté du ring de Bruxelles, tout va bien, ça roule, profitez-en, mais restez prudents.
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0: Shakira et Burna Boy arrivent et puis il y aura un petit peu de Broken Back dans la suite. Belle soirée, merci d'avoir choisi Typique.
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0: Il est 19h.

0: Bonsoir tout le monde, j'espère que vous allez bien de l'autre côté de la radio. Je m'appelle Sophie et je suis vraiment super contente de repasser de ce côté du micro.
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0: Alors peut-être que certains me connaissent déjà, peut-être que d'autres me découvrent et franchement j'adore cette idée parce que ça nous met sur le même point d'égalité. Mais dans tous les cas, merci d'avoir choisi Typique et d'avoir choisi de passer la soirée avec moi aussi par la même occasion. Et je vous le dis, je suis comme une gamine de 4 ans un soir de Noël, je suis super excitée, j'ai plein de chouettes choses en stock ce soir pour vous. Et en même temps, on passe les 3 prochaines heures ensemble, donc je vais essayer de vous faire plaisir pour terminer le week-end en beauté. Vous allez voir, on va apprendre à se connaître tous ensemble et n'hésitez pas d'ailleurs à venir me faire un petit coucou sur le WhatsApp de Typique, 0471 200 300, c'est complètement gratuit et j'ai vraiment hâte de pouvoir vous découvrir vous aussi. Et puis en attendant de recevoir vos petits messages, on va évidemment se faire plaisir avec de la good music de Typique et on commence très fort puisque les Jonas Brothers arrivent. Il y aura aussi un petit peu de Licky Lee qui est remixé par The Magician et puis là tout de suite, un retour de qualité en 1993 avec le seul, l'unique Snoop Dogg pour Who I Am.

Je reçois déjà quelques messages sur le WhatsApp de Tipeee, ça fait plaisir. Je fais un petit coucou à Vince, à Nadège et à Julien notamment, qui ont pris la peine de me faire un petit coucou et de me souhaiter la bienvenue. Je suis hyper contente que vous soyez là. Et puis, bah, on va poursuivre la soirée avec le coup de cœur de Tipeee. On vous a dégoté une petite pépite musicale signée Angèle, évidemment. Ça s'appelle Une seule vie. Et je sens que vous aussi, vous allez adorer. On l'attendait, hein, le grand retour d'Angèle. Et les plus perspicaces d'entre vous avaient d'ailleurs peut-être compris ce retour sur les réseaux sociaux de la chanteuse, puisque ça fait plusieurs jours qu'elle s'amuse et qu'elle tease son nouvel album. Elle a posté pas mal de choses, hein, et en fait,

0: Vous êtes à l'écoute de Typique et c'est un très bon choix puisque dans les prochaines minutes, on va se faire plaisir avec un petit retour en 2001. Ouais, écoutez ça. L'excellentissime Kylie Minogue arrive avec Can't Get You Out of My Head. Je vois un petit peu de Big Flo et Oli aussi dans la suite avec Picasso. Et puis un autre artiste que j'adore qui s'appelle Shawn Mendes. Qui sera là lui avec son titre There Is Nothing Holding Me Back. Et retour en 2017 quand même.
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J'espère que vous passez un agréable dimanche à l'écoute de Typique. La musique va se poursuivre et dans la suite, j'ai un petit peu de Ravin Leney en stock pour vous. Les Girls in Hawaii seront là aussi. Et puis Manon Lisa qui débarque avec son titre Le Petit Pêcheur. Et puis je prends connaissance du WhatsApp là tout doucement et je vois que vous m'avez envoyé plein de messages, merci beaucoup. Je vous rappelle d'ailleurs le numéro, c'est un numéro gratuit puisque ça se passe sur WhatsApp, c'est le 0471 200 300. Et merci à Lucas qui m'envoie une photo de son repas. Il écoute Typique en mangeant et j'avoue que je suis assez jalouse, il est en train de manger un bon spaghetti bolo. Tu me donnes faim Lucas. Après je vous le dis, j'aime bien me faire souffrir, donc je vous demande à vous qui écoutez Typique pour le moment, peut-être que vous aussi vous êtes en train de manger, eh bien envoyez-moi une photo de ce que vous mangez ou expliquez-moi ce que vous avez prévu, ça me donnera peut-être quelques idées pour la semaine, sait-on jamais. Et puis bah, je les partage avec vous. Évidemment, la suite de la musique comme promis, c'est Manon Lisa avec Le Petit Pêcheur, là tout de suite. Et puis juste après, Girls in Hawaii et Ravin Leney. 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

On poursuit la soirée ensemble sur Typique avec de la good music. Évidemment, je vois un petit peu de Jonas Blue dans la suite. Empire of the Sun aussi, qui vous ramènera en 2008 avec We Are The People. Et puis, une autre artiste que vous connaissez très bien, qui sera présente du côté des Solidarités. C'est évidemment Mickey qui arrive dans la suite. 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

0: La soirée se poursuit sur Tipeee et on va prendre la direction des routes tous ensemble. Alors j'ai pas grand chose à vous signaler, ça roule assez bien. La seule chose que je peux vous dire, c'est que vous perdez à peu près 10 minutes entre Oilaert et Jesus Hake vers Bruxelles. Et puis sinon, sur le ring de Bruxelles, tout va bien, profitez-en, soyez prudents.
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0: La soirée se poursuit en musique, je vous le disais. Et c'est Teddy Swims et Mr. Probs qui arrivent dans la suite.
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0: Il est 20h, bienvenue.

On va se faire plaisir dans la suite de la musique sur Typique avec un son qui fête déjà ses 20 ans. Oui, oui, rien que ça. Souvenez-vous, en 2006, on écoutait ceci. Hips Don't Lie, signé Shakira, et je suis sûre que pas mal d'entre vous se sont déjà déhanchés comme jamais là-dessus. D'ailleurs, c'était l'un des morceaux les plus iconiques des années 2000. Il passait littéralement partout. C'était un vrai banger, mais petite anecdote assez drôle, c'est qu'avant de sortir ce titre, Shakira avait sorti un album qui n'a clairement pas rencontré le succès escompté. Donc le mood n'était pas des plus sympas pour Shakira, mais la vie est bien faite, j'ai envie de dire, puisqu'elle a croisé la route de Wyclef Jean. Alors ce monsieur est quand même rappeur, c'est un ancien membre des Fugees, et bah je pense qu'on peut dire que finalement c'est la petite pièce manquante du puzzle, Wyclef Jean. Ils ont donc bossé ensemble sur l'un des morceaux du rappeur, Shakira lui a apporté la petite touche latino qu'on adore, et puis Hips Don't Lie est né, et du coup, bah pari gagnant pour Shakira puisque le titre a cartonné. Elle l'a même interprété pendant la clôture de la Coupe du Monde de foot en 2006, et 20 ans plus tard, on peut dire qu'il est toujours aussi efficace et qu'on prend toujours plaisir à l'écouter. Alors montez le son et profitez de la good music de Typique. 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

0: Un groupe bien de chez nous, les Puggy, que vous retrouverez peut-être dans le top belge typique avec Guillaume dimanche prochain.
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0: Désolée, la transition n'était pas incroyable, mais soyez indulgents, c'est ma première. En tout cas, on va faire un tour du côté du WhatsApp, puisque oui, j'ai reçu quelques messages. Je vous demandais il y a quelques minutes ce que vous mangiez ce soir. Quel était le menu au programme pour me donner quelques idées pour la semaine? Et vous êtes nombreux à m'avoir envoyé des petites idées, alors je vous fais mon top 3. En troisième position, je mets Laura qui mange un vol au vent. J'adore ce plat, peut-être que vous aussi, et peut-être eh bien, que ça vous donnera à vous aussi une idée pour la semaine prochaine. En tout cas, moi, je pense que je vais le noter. Puis mon top 2, c'est Julie qui mange une salade César. Pareil, j'adore ça. Et en fait, c'était sorti de mon esprit, ce petit plat-là. Donc ça me donne de nouveau une bonne idée pour le menu de la semaine prochaine. Et puis le top 1, c'est le petit repas du soir de Mehdi. Repas plaisir, puisqu'il mange un bon burger avec des frites belges. Alors j'avoue, j'ai mangé ça hier, mais on n'a que le bien qu'on se donne, hein, comme on dit. Alors je l'ajoute aussi sur mon menu de la semaine. Continuez à venir me dire au 0471 200 300 ce que vous mangez ce soir pour me donner encore quelques petites idées, parce qu'il me manque quelques plats pour la semaine prochaine. Voilà, le message est passé.

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On va poursuivre la soirée avec la good music de Typique et je vois les Daft Punk en préparation avec Something About Us, retour en 2003, ouais ouais, 23 ans en arrière. Et juste avant, c'est du belge avec Stromae qui est accompagné d'une personne qui elle n'est pas belge, elle est suédoise si je dis pas de bêtises, elle s'appelle Tovelo et ils arrivent tous les deux avec le single Des Fleurs qu'on adore ici sur Typique. Et puis, je continue de lire vos petits messages sur le WhatsApp, ça fait plaisir. On parlait il y a quelques minutes de ce que vous mangiez ce soir, parce que oui, je suis en panne d'inspiration pour les repas de la semaine. C'est tous les week-ends la même chose. Je ne sais jamais ce que je vais manger, mais vous avez des très très bonnes idées. J'ai Dani notamment, qui mange des petites brochettes de bœuf, on dirait, avec des pommes de terre et une salade tomates et concombres, simple et efficace. J'achète, j'ai envie de dire. Gérald, lui, mange des pâtes au scampi à l'italienne. J'adore aussi ce plat. Et Marlène a mangé un chili ce midi. Franchement, vous avez tous des super bonnes idées, c'est hyper cool. Je pense que je vais devoir ajouter des jours dans la semaine si ça continue. Voilà, comme ça vous êtes prévenus. En tout cas, Tovelo et Stromae arrivent tout de suite avec Des Fleurs sur Typique. Belle soirée tout le monde.

0: Dans la suite de la musique sur Typique. Mauvais Joe avec Pilé, c'est ce qui vous attend. Et puis vous le savez, chez Typique, on adore faire la fête, alors j'ai quelque chose à vous expliquer.
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Décidément, vous êtes bien plus inspiré que moi sur le WhatsApp pour tout ce qui est de la nourriture. Alors, je relis un petit peu les messages du WhatsApp. Donc, je vois que Louise propose des boulettes sauce tomate, notamment. Cindy, des bolos. Gaëtan, de la saucisse avec de la compote et de la purée. Alors, sachez que chez moi, c'est plutôt boudin, compote, purée. Voilà, ça vous fait encore quelques petites idées. Ça m'en fait à moi aussi. Et puis, la soirée se poursuit en musique sur Tipeee, évidemment, avec Stella Lefty et son titre Boston. Et puis Maria Carré arrive tout de suite avec un souvenir. Mais quel titre incroyable! C'est Fantasy qui arrive dans la suite. Alors montez le son, profitez bien de votre soirée à l'écoute de Tipeee. Merci d'être là et puis je vous retrouve d'ici quelques minutes. Ne bougez surtout pas.

On est à la cool en ce dimanche soir sur Tipeee. On va poursuivre évidemment et on va déjà rejoindre 21h avec un titre très très sympathique. C'est Kato qui arrive avec Turn the Lights Off. Et puis je vois un petit peu de Clara Luciani aussi pour déjà rejoindre 21h. Je vous le disais, elle sera là avec son titre La Grenade.

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0: Et au niveau de la musique, Justin Timberlake arrive, il y aura Adela aussi dans la suite et les One Republic pour I Ain't Worried.
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0: Il est 21h, bienvenue.

0: Il va encore y avoir de la musique bien pop dans la suite de votre week-end sur Typique.
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0: Et puis bienvenue peut-être à tous ceux qui nous rejoignent. Je m'appelle Sophie et je suis là encore jusque 22h. On passe la soirée ensemble. Et je fais d'ailleurs un coucou à Florian, Malika, Nadège et Alain qui m'ont tous souhaité la bienvenue. C'est trop trop chou. Parce que oui, je fais partie des petits nouveaux du week-end. Donc vous aurez le plaisir, j'espère, de revenir tous les dimanches entre 19h et 22h. Pour la semaine prochaine en tout cas, et sinon 19h et 21h pour la suite de la saison. Et puis je vous parlais de la good music de Typique. Eh bien, il va y avoir du belge dans la suite puisqu'un certain Teddy Bear arrive, il y aura aussi du Lost Frequencies et puis la très très jolie voix de Tom Walker dans la suite, alors ne bougez pas.

0: La soirée se poursuit sur Typique. Avec un souvenir. Retour en 1996. Avec les Fugees, évidemment. Et cet incroyable titre, Ready or Not, qui arrive dans la suite de votre playlist.
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0: Et puis juste avant de les écouter, on va parler du réveil de Typique. Alors vous connaissez tous Audrey et Gaëtan, ils vous accompagnent dès 6h dans le réveil de Typique. C'est votre petite dose de bonne humeur à vous pour bien commencer la journée. Et je suis sûre que demain, il y en aura même encore un petit peu.

de votre téléphone demain si vous avez participé au concours. Et puis surtout d'écouter Audrey et Gaëtan entre 6h et 9h pour peut-être remporter ce très chouette cadeau. Du fond du cœur, je vous souhaite bonne chance à tous et je vous laisse avec les Fugees sur Typique.

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1: Un petit peu de Gracie Abrams, ça vous dit? Eh bien, c'est cadeau, elle arrive dans la suite sur Typique avec son titre Minibar. Puis je vois un petit peu de Khalid et Normani aussi. Et puis là tout de suite, c'est DJ Goja et Jason Derulo avec Mélodie qui vont vous faire danser, je l'espère, sur Michiko sur Typique.

Alors rassurez-vous, c'est clairement pas dans le mauvais sens du terme que je dis ça, j'adore ce morceau. Mais il faut savoir qu'à la base, Orelsen n'avait pas du tout écrit les paroles de La Terre est ronde pour en faire un titre à part entière. Alors il avait prévu le refrain comme étant en fait destiné à la fin d'un autre morceau. Et c'est Skred qui a dit à Orelsen, non, attends, garde ça pour faire un titre complet, ça va être dingue. Et il a clairement eu raison, j'ai envie de dire merci Skred, c'était l'idée du siècle puisque ce titre a clairement fait basculer la carrière d'Orelsen et l'a fait entrer dans le monde des grands de la musique, entre guillemets. C'est vraiment ce titre qui l'a fait entrer dans les playlists de radio en 2011 et depuis, son parcours, vous le connaissez. Orelsen fait partie des artistes qu'on adore chez Typique et il arrive juste après Ariana Grande.

0: On va partir dans un registre complètement différent dans la suite de la musique sur Typique. Puisque Zegby, Hamza et SCH arrivent avec Fade Up. Robin et Zara Larsson seront là aussi. Et d'ici à peine 30 secondes, c'est Bruno Mars qui débarque avec Treasure.
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La soirée se termine doucement sur Tipeee. Je vous retrouve avec grand plaisir dimanche prochain. Et puis en attendant, je vous laisse avec un de mes petits chouchous. Il a une voix de dingue. Il s'appelle Alex Warren. Et il arrive tout de suite avec son titre Ordinary sur Tipeee. Belle soirée tout le monde et merci d'être là.

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